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3: Salut madame, messieurs, bienvenue à l'écoute de ces carnets des communiqués. 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
16: Il est très exactement 7 heures.
17: 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Elle est que nous puissions être dotés d'un pouvoir sans commune mesure. 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
19: Bonjour mesdames, mesdemoiselles et messieurs, l'heure est au journal sur RTVH. Voici les titres. Signature du contrat de concession pour la ligne ferroviaire d'Ilolo-Sakania, c'est jeudi ou hier jeudi à Kinshasa entre la RDC et l'Angola. Le contrat porte sur le financement, la réhabilitation, la modernisation, l'exploitation, la maintenance, le transfert de cette ligne stratégique longue de 1000 km. 17e épidémie de la maladie à virus Ebola, de nouvelles zones de santé touchées dans la province du Nord Kivu. Makuridji Paebi et Naon ont notifié leur premier cas positif.
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19: Appel à la recherche de la paix dans l'est du pays. Neuf autres membres de la rébellion de la CRP de Thomas Lubanga auraient gagné Bunia. Ils déclarent s'éranger désormais aux côtés de la patrie pour construire l'Ituri.
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19: Voilà tout pour le titre. La technique est assurée par Gracia Kassereka. Elias Kassesso, je présente ce journal.
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19: Bonjour mesdames, mesdemoiselles et messieurs, voici l'intégralité du journal. Pour démarrer tout d'abord cette nouvelle. Le président de la République démocratique du Congo, Tshisekedi Tshilombo, Félix Antoine, annonce la convocation d'un dialogue national pour la paix, la cohésion et la refondation de l'État face aux crises à répétition et à la dégradation sécuritaire dans l'Est du pays. Le chef de l'État souhaite s'attaquer aux causes profondes de l'instabilité. Contrairement au précédent forum, ces assises d'une durée maximale de 3 mois démarreront dans les 26 provinces du pays avant de s'achever à Kinshasa. Le président Tshisekedi maintient par ailleurs sa ligne dure. Il exige le retrait des troupes étrangères, exclut les groupes armés de la table des négociations et écarte toute idée d'amnistie pour les crimes des guerres. La République démocratique du Congo et les groupes portugais Mota et Gil ont signé mercredi 26 août à Kinshasa le contrat de concession pour la ligne ferroviaire d'Ilolo-Sakania. Il s'agit d'un contrat de concession et d'une convention de collaboration qui porte sur le financement, la réhabilitation, la modernisation, l'exploitation, la maintenance et le transfert de cette ligne stratégique longue de 1000 km. La cérémonie des signatures s'est déroulée en présence des deux chefs d'État, Tshisekedi Tshilombo, Félix Antoine de la RDC et João Lourenço de l'Angola, ainsi que des quelques membres de leurs gouvernements respectifs. Présent à l'événement, le ministre congolais du Commerce extérieur, Julien Paluku Kaunga, explique que cette étape décisive consolide à la fois le partenariat stratégique entre la RDC et les États-Unis, porteurs du projet Corridor de l'Obito, et l'axe bilatéral RDC-Angola. À l'en croire, ces projets devraient stimuler la croissance du commerce, faciliter l'évacuation des minerais de la ceinture cuprifère et favoriser la création d'emplois durables pour les populations locales. Et puis, disons, après sa disparition, l'abbé Apollinaire Maluma Lumuholongu est immortalisé par un nouvel ouvrage scientifique. La cérémonie de vernissage s'est déroulée hier jeudi à Kinshasa en présence des parlementaires, membres du gouvernement et professeurs d'université, intitulé, je cite, « Apollinaire Muholongu Malumalu, hommage au prêtre, à l'homme d'État et à l'acteur de développement ». Fin de citation. Le livre est rédigé par Benoît Kambere Lusumba. Il a été porté sur les fonts baptismaux par le président de la Commission électorale nationale indépendante de CENI, Denis Kadima. Dans son témoignage, le ministre du Commerce extérieur et ancien gouverneur du Nord Kivu a salué les qualités exceptionnelles des feux l'ancien président de la CI, notamment sa détermination à organiser les premières élections démocratiques, libres et transparentes au pays. Écoutez Julien Paluku Kaungia dans cet extrait.
1: Et je considère que le pays devrait, comme d'autres pays, avoir des panthéons. Les grands hommes devront être logés pour que les mémoires présentes, anciennes et futures puissent se rappeler. Anormal que notre pays n'a pas encore ce genre d'infrastructure, mais je crois que l'événement comme celui-ci que nous offre la CENI en honorant la mémoire de l'abbé Apollinaire Malumalu par l'ouvrage qu'a écrit Benoît Kambere, ce moment ici devra nous interpeller.
19: Et puis en santé, les ondes de santé de Mangoureji Paibien au nord ouest du territoire de Lubero ont notifié mercredi 26 août leur premier cas confirmé de la maladie à virus Ebola. Déjà fragilisé par l'activisme de ZDF, ces deux zones très enclavées portent à 5 le nombre des zones de santé touchées par la 17e épidémie à Souche-Bundibugyo. Sur les 6 que compte le territoire de Lubero, face à la notification des nouveaux cas positifs d'Ebola, le chef du secteur de Bapéré appelle la population à adopter un comportement exemplaire afin de faciliter le travail aux équipes médicales. Kombi Nepa insiste également sur le respect strict des mesures d'hygiène des gestes barrières. Le chef de secteur appelle aussi le gouvernement et ses partenaires à appuyer les efforts locaux. Kombi Nepa est au téléphone de Aza Feliti Miri.
2: Sur le plan géographique, nous sommes vulnérables. Si on enregistre par exemple les cas à Isangé, Mabuo, où il n'y a pas de route, ça va poser de sérieux problèmes. La zone de santé voisine de Mangoureji-Pa, donc ça nous pose un sérieux problème. Parce que Kitembo, arrivé à Mangoureji-Pa, on doit nécessairement traverser par Bien. Nous sommes vraiment en risque. Nous demandons à notre hiérarchie, à tous les partenaires du gouvernement, de tourner leurs yeux vers le secteur de Bapéré. Surtout que nous sortons d'une crise de l'ADF. La population est encore sous le choc. Nous demandons d'abord à la population de respecter les mesures barrières. C'est la première mesure à respecter. Et aussi de sensibiliser, de ne pas tomber dans l'erreur de la résistance. Nous avons confiance en notre population. Nous allons tenir main forte à notre hôpital général.
19: Kombi Nepa chef du secteur de Bapéré. Et l'appel au respect des mesures barrières est aussi lancé par le président de la société civile de Bapéré. Kakuleka Eli Samuel insiste aussi sur la surveillance épidémiologique dans la communauté pour vaincre Ebola dans ce coin du territoire de Lubero. La notification des premiers cas d'Ebola dans les zones de santé de Mangoureji-Pa a été au centre de la réunion du comité local de sécurité élargi au personnel de santé jeudi 27 août à Mangoureji-Pa. Au sortir de cette rencontre, Kakuleka Eli s'est confié à Jérémy Konda.
3: Nous avons donc informé qu'il y aurait un cas qui est déjà confirmé, un cas venu bien sûr de Butembo jusqu'à Mangoureji-Pa. Nous, comme société civile, nous appelons la population à un engagement communautaire et aussi au respect des mesures barrières, parce que la seule arme pour combattre cette maladie, c'est vraiment le respect des mesures barrières et l'engagement communautaire. Et aussi à éviter à tout le monde à une implication totale à la surveillance, bien sûr, épidémiologique dans les quartiers, c'est de voir les mouvements. Et surtout, nous appelons les transporteurs et les conducteurs de motos à être vraiment à la vigilance et aussi à savoir quel genre de personnes on transporte.
19: Et toujours face à la maladie ou face à la recrudescence des cas de la maladie à virus Ebola, Butembo et dans ses environs, l'église anglicane renforce les mesures barrières dans ses paroisses. L'évêque du diocèse du Nord Kivu, Monseigneur Issesoma Adolphe, exhorte les chrétiens à ne pas baisser la garde et à observer strictement les règles d'hygiène. Il invite également la population à appliquer les mêmes mesures préventives en famille. À l'approche de la rentrée scolaire, le prélat anglican suggère que, dans la mesure du possible, chaque parent puisse doter son enfant d'un flacon de désinfectant pour limiter les risques de contamination en milieu scolaire. Monseigneur Issesomo est au micro de Monsanto Zanzou.
20: Oui, ce que nous avons adopté, compte tenu de la situation actuelle, c'est la distanciation des chaises, comme je venais de le dire, et aussi le lavage des mains à l'entrée. Et quand les gens viennent à l'église, il faut se laver les mains. Aussi, s'il y a un cas de décès, on a décidé que les corps ne soient plus amenés dans l'église, qu'on laisse les corps à la morgue. Nous sommes en train d'instruire les parents qui sont en même temps les fidèles. C'est bientôt la rentrée scolaire. On est en train de voir comment on peut aussi renforcer les capacités au niveau de nos écoles, de mettre des kits de lavage de mains à l'entrée. Ce n'est pas facile parce que nous avons beaucoup d'écoliers, ça va exiger beaucoup de besoins, mais initialement, on doit quand même commencer et former aussi les enseignants pour que les enseignants puissent nous aider aussi à transmettre le message aux enfants. Oui, ça c'est très important parce que si chaque enfant aurait un petit savon là pour l'aider, ça va beaucoup aider. Et peut-être qu'il peut aussi assister son voisin.
19: Et le journaliste de Boutembo ont réitéré leur engagement dans la riposte contre l'épidémie d'Ebola. Ceci passe par la circulation au sein de la communauté de vraies informations sur l'épidémie. C'était lors du briefing organisé dans la grande salle de la mairie de Boutembo jeudi 27 août. La rencontre était l'initiative de la zone de santé de Kato en collaboration avec l'Organisation mondiale de la santé, OMS. Pendant les échanges, les experts de la santé ont démontré comment les fausses informations sont devenues un obstacle majeur dans la lutte contre Ebola. Les professionnels de médias ont donné leur parole pour leur implication dans la réponse contre l'épidémie.
0: Humaine, mais comme journaliste, on s'est déjà sacrifié, donc nous allons toujours faire ce travail. Et nous allons nous heurter à plusieurs difficultés, mais nous allons toujours faire ça. Et c'est à la population de voir comment nous protéger, mais aussi aux autorités compétentes.
4: Dans notre communauté, il y a ce virus-là. Donc les gens croient beaucoup aux rumeurs qu'à la bonne information. Il y a un langage qu'on utilise, on dit « ou les achamens, en jomanaï, qu'on a ses maïves ». Donc c'est quelque chose, en tout cas, qui est en train de décimer toute une communauté. Alors qu'il y a une voie qu'on doit suivre. Nous, journalistes, nous ressourçons auprès des sources sanitaires. Nous ne pouvons pas relayer un message qui n'est pas vrai. Mais vous verrez les gens qui disent « bon, ces journalistes-là sont déjà corrompus ».
5: Il y a beaucoup de rumeurs, tout le monde veut se faire passer pour journaliste et ça crée une confusion. Ce n'est pas tout le monde qui est appelé à communiquer. L'OMS a jugé bon de nous fournir des informations fiables et sûres sur la maladie à virus Ebola pour que nous continuons à informer la population sur ce qu'elle est censée connaître sur la maladie à virus Ebola.
19: Lutte contre la malnutrition en ville de Boutembo. Les nutritionnistes ont renforcé leur capacité sur la prise en charge des cas aigus et sévères. Cette initiative de l'ONG ADI Relief est consécutive à la montée de cas suite à une mauvaise alimentation et l'insécurité grandissante dans la province du Nord-Kivu. Cette séance de formation qui s'est tenue jeudi 27 août dernier au bureau de la zone de santé de Katoa était accompagné de la dotation des aires de santé en intrants. Écoutez Mumbere Zawa, Di Samuel et Kabu Okangiti Naomi, respectivement nutritionniste diététicien à l'hôpital de référence secondaire, à l'hôpital secondaire de référence de Matanda et au centre de santé Wayene.
6: La grande cause de la malnutrition, c'est d'abord le déplacement de la population. Nous avons aussi la maladie. L'enfant tombe malade. Là, il y a probabilité qu'il puisse avoir une malnutrition. Il y a aussi l'ignorance des parents. Ils pensent que donner des aliments, des alimentations, donner des frites, donner tout comme ça, c'est bien alimenter l'enfant. Alors que nous avons encore donné de nouvelles stratégies à prendre pour prendre en charge le cas de la malnutrition.
24: Oui, la malnutrition est une réalité. Nous avons eu beaucoup de cas de la malnutrition. Alors, nous avons des difficultés concernant la prise en charge. Nous étions à rupture pendant quelques mois. Grâce aux ONG qui viennent de se présenter à la ville de Boutembo, les endroits sont déjà disponibles au niveau des structures. Nous rassurons très bien la communauté que les endroits sont déjà disponibles au centre de santé ON et que la communauté amène les enfants.
19: Une maison planche a été ravagée par un incendie d'origine domestique mercredi 26 août dans la cellule Mutanga au quartier Binonga, commune Moussoussa. De témoins rapportent que le feu s'est réparti d'une casserole pendant la cuisson avant de se propager dans toute la maison. Selon le chef de la cellule, aucune perte en vie humaine n'a été enregistrée. Cependant, tous les biens à l'intérieur, dont deux motos, ont été consumés par les feux. Le chef de base appelle la population à la prudence pour prévenir ce genre de situations. Exilé depuis depuis plusieurs mois en Ouganda, neuf anciens membres de la Convention pour la Révolution Populaire, CRP, mouvement politico-militaire de Thomas Lubanga, sont de retour dans leur province de l'Ituri. Ils ont été reçus jeudi par le gouverneur de province, le général-major Kasongo Mulumba Gabi. Objectif, sceller leur adhésion au processus de paix et de développement de la province. Le ton est désormais à l'apaisement. Patrick Rouvalé, l'un de ses désormais ex-exilés, dit avoir répondu favorablement à l'appel du chef de l'État, celui de contribuer à la paix dans l'Ituri. Ces propos ont été recueillis par Nixon Manzekele.
7: Nous avons bien échangé avec le gouverneur et surtout, nous avions répondu favorablement à l'appel du chef de l'État comme bon berger de ses troupeaux, comme bon papa, pour que tous les exilés reviennent au pays pour participer à la paix et au développement. Le gouverneur de la province, le général Gabi Kasongo aussi, a lancé le même appel. Nous sommes dit que nous allons revenir au pays dans notre province de l'Ituri. Parce que pour nous, il était vraiment impossible de participer pour la paix. Et nous appelons avec mes camarades qui sont ici, tout le monde qui est encore en exil, de revenir. Parce que la personne qui constituerait l'obstacle, la personne qui forcerait les gens à quitter le pays, il n'est plus là. Nous ne voyons pas vraiment le réseau encore de rester en exil. Car il est temps de revenir dans notre pays, dans notre province, pour participer à la paix. Au groupe Bazamé, je demande de revenir au processus de la paix, de ne pas tuer la population. Parce que la première richesse des pays n'est pas les minéraux, n'est pas les gisements, c'est d'abord sa population. Vu l'expérience que nous avions vécue là où nous étions en Ouganda. L'Ouganda aujourd'hui, c'est sa population qui constitue sa richesse, donc sa jeunesse.
19: Nous revenons sur cette actualité avant de boucler complètement le journal. En synthèse, le président de la République démocratique du Congo, Tshisekedi Tshilombo, Félix Antoine, a annoncé la convocation des dialogues nationaux pour la paix, la cohésion et la refondation de l'État. Le président maintient toutefois sa ligne dure, exige le retrait des troupes étrangères, exclut les groupes armés de la table des négociations et écarte toute idée d'amnistie pour les crimes de guerre. C'est complètement terminé, mesdames, demoiselles et messieurs. Portez-vous bien, restez avec RTVH. L'actualité continue.
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25: Mesdames et messieurs, merci d'écouter RTVH. Nous vous accueillons pour ces nouveaux carnets des sports. Je suis Richard Kakoulé. Maliroy, sa présentation. Eh bien, Gratien est en face de nous pour la réalisation et la prise de son. À tout part de cette actualité, les quatre ambassadeurs. J'allais parler des quatre ambassadeurs de la République démocratique du Congo intensifient leurs réglages sur les continents à l'approche des compétitions interclubs de la CAF. À Zampi, le tout-puissant Mazembe a été tenu en échec par un but partout, c'était contre les clubs Power Dynamos. L'ont amené au score. Les corbeaux de Lumbashi ont arraché l'égalisation à la 85e minute grâce à un pénalty transformé avec sang-froid par Diouf. Ainsi, le tout-puissant Mazembe boucle sa pré-saison avec un bilan des deux victoires et un nil à trois matchs amicaux disputés à Zampi. Les corbeaux tournent désormais leur regard vers les Ghana pour les tours préliminaires de la Ligue des champions de la CAF face à Madiam CS. J'allais parler des Madiam SC dont les matchs allaient prévus pour les 5 septembre et les matchs retour les 12 septembre au stade Kamalondo. Pendant ce temps, l'AS Maniema Union de Kindu, un stage bloqué depuis près des mois au centre technique FIFA Digné au Congo-Brazzaville, s'est offert une nouvelle victoire de prestige ce jeudi face au champion du Congo, l'AS Otoro, 1-0. Après avoir atomisé Ajax Club de Brazzaville par 9 buts à pros avec un triplé, Décofo puis bâti les championnats. Les champions du Gabon manquent à sport des buts à pros grâce à Junior Mangagula et Israël Ekofo. Maniema Union enchaîne avec un troisième succès consécutif face à un adversaire de calibre continental. Le seul but de la rencontre a été inscrit par Soki sur une passe décisive de Mpala Titan, un but qui en a suffi aux hommes de Papi Kimoto pour faire tomber une équipe d'Otoho qui prépare elle aussi la nouvelle saison sportive. Installée à Kintele, à République du Congo, depuis le 3 août, la Maniema Union continue sa série positive à préparation. Les Unionistes ont déjà disputé plusieurs rencontres amicales, notamment face à l'AS Elbo, 3 buts à pros, à l'Ajax du Congo, 9 buts à 0, Mangasport du Gabon, 2-0, et désormais à l'AS Otoho, 1 but à 0. Toujours à Brazzaville, le FC Les Aigles du Congo est arrivé ce jeudi 27 août après deux phases de stage bouclées à Tanzanie et à Nankula. Les Samouraïs ont traversé le fleuve Congo pour entamer cette dernière étape de leur préparation pour leur première sortie sur les sols brazzavillois. Les vice-champions de la Linafoot a affronté la formation des Diables Noirs. Et puis les clubs de Kinshasa prolongera ensuite son séjour à Brazzaville pour peaufiner les ultimes détails à moins de 2 semaines de son entrée à l'ICE, à Ligue des Champions, face au Rwandais d'APR FC. Et puis nous parlons et puis du basketball avant de revenir à football. Mesdames et messieurs, la quatrième fenêtre des éliminatoires de la Coupe du Monde de basketball FIBA 2027 a débuté à jeudi 27 août à Dakar. Pour sa première sortie, la RDC s'est inclinée lourdement face à l'Angola sur les scores des 68-100. Les Congolais ont dominé la rencontre en remportant 3-4 cartons, 25-20 dans le premier carton et puis 26-10 dans le deuxième et 31-19 dans le dernier. Les Léopards n'ont pris le dessus qui est lors du troisième carton arraché avec un seul point d'écart, 19-18. La sélection congolaise devra impérativement réagir lors des deuxièmes prochaines journées pour préserver ses chances. La RDC affrontera le Mali le samedi 29 août avant de terminer cette fenêtre face à l'Égypte le dimanche 30 août. Et ces deux ultimes confrontations s'avèrent déterminantes pour la suite de la course à la qualification pour les Mondiales 2027 au Qatar. Et puis nous chitons par cette actualité, mesdames, messieurs, vous le savez peut-être déjà, le tirage au sort de la phase de Ligue des Champions de l'UEFA 2026-2027 a eu lieu ce jeudi 27 août 2026. C'était bien sûr à Grimaldi, au Forum de Monaco. Et pour l'instant, il faut revenir sur les compositions déjà avec des grandes surprises. Barcelone, Paris et Germain dans un même pool. Il y a aussi Real Madrid, Bayern Munich et Dortmund. Nous avons aussi Manchester City, Aston Villa et Sporting CP qui vont aussi se retrouver encore une fois sur les chemins. Il y a aussi Manchester United, PSV Eindhoven et puis cette formation de Bayern Munich. Vraiment, et en fait, on retrouve Inter Milan avec une surprise contre Arsenal. Et mesdames, messieurs, ça a aussi raté en cette occasion qui sera bien sûr entre ces deux formations Villarreal. Et en fait, on retrouve Inter Milan avec une surprise contre Arsenal. Et mesdames, messieurs, ça a aussi raté en cette occasion qui sera bien sûr entre ces deux formations Villarreal et puis Real Betis. Voilà, mesdames, messieurs.

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1: Merci d'écouter RTVH, fidèles auditeurs. La situation sécuritaire et humanitaire dans l'est de la RDC continue de retenir l'attention de plusieurs médias. RTPA.cd titre à sa une « Guerre dans l'est de la RDC ». Les accords de paix se multiplient. Les populations attendent toujours des résultats. RTPA.cd revient sur les différentes initiatives diplomatiques, notamment les accords de Washington et les processus de Doha engagé pour tenter de mettre fin aux violences. Cependant, sur le terrain, les populations des zones affectées disent n'ont pas encore constaté le changement significatif. Dans le même registre, Berouyafm.net rapporte que le gouvernement congolais et la FCM23 se sont retrouvés en Suisse du 17 au 21 août dans le cadre du processus de Doha. Ces discussions visaient notamment à évaluer l'accord cadre signé en novembre 2025 et a relancé le processus de paix. Des avancées auraient été enregistrées sur le cessez-le-feu, mais aucune mesure concrète n'aurait encore été prise concernant les groupes armés locaux actifs. Sur le front éducatif, la symbolique.net annonce que la rentrée scolaire 2026-2027 reste maintenue au 1er septembre à 7h30 dans les établissements de la province éducationnelle Nord Kivu 2, malgré la résurgence d'Ebola. Cette décision a été prise à Butembo à l'issue d'une réunion réunissant les responsables de l'éducation et de la santé. Ainsi, chaque établissement devra disposer de points de lavage de mains et appliquer strictement les mesures de prévention dès le premier jour des cours. En revanche, la situation est différente en Ituri. RTVH informe que des enseignants de la province éducationnelle Ituri 1 menacent de boycotter la rentrée scolaire prévue le 1er septembre dans les territoires d'Ndjougou, Mambasa, Irumu ainsi qu'à Bunia. Face à la propagation d'Ebola, l'intersyndicale des professionnels de la CRE juge la reprise des cours prématurée et réclame son report jusqu'à l'amélioration de la situation sanitaire. À ce sujet, RTSR.net précise que les enseignants exigent également une meilleure protection sanitaire ainsi qu'un accompagnement social. Ils appellent le gouvernement, le ministère de la Santé et les partenaires à intensifier la riposte contre Ebola, à renforcer la prise en charge des malades et à soutenir les familles affectées. Pour eux, l'éducation demeure un droit, mais la protection de la vie doit rester une priorité. Par ailleurs, RFNews.net rapporte l'alerte lancée par la Lucha, section de Butembo, sur la persistance de l'épidémie d'Ebola. Ces mouvements citoyens s'interrogent notamment sur l'efficacité de la riposte et sur l'utilisation des ressources mobilisées pour combattre la maladie. Il fait état de près de 5000 cas confirmés et de plus de 2500 décès en émoi. Berouyafm.net revient sur une autre conséquence particulièrement préoccupante de cette épidémie, l'exposition du personnel soignant. Selon ce média, depuis la déclaration de l'épidémie le 15 mai 2026, 158 agents de santé ont été infectés par le virus Ebola Bundibugyo, dont 45 sont décédés. De plus, l'Ituri concentrerait 86% des cas. En somme, entre les efforts diplomatiques pour ramener la paix dans l'est de la RDC et la lutte contre Ebola, les autorités congolaises restent confrontées à de nombreux défis. D'un côté, les populations attendent que les engagements pris dans les processus de Doha et de Washington en termes de paix produisent des effets concrets sur le terrain. De l'autre, la persistance de l'épidémie impose des mesures sanitaires renforcées, notamment à l'approche de la rentrée scolaire. Fin de la revue de presse. Merci à vous de l'avoir écouté.
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4: 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Toute l'actualité africaine avec Vincent Dublange. Bonjour Vincent.
5: Bonjour Pierre, bonjour tout le monde.
4: On ne sait pas encore quand il va débuter, mais on en connaît désormais les contours.
5: Oui, le dialogue national en RDC au cœur de la prise de parole hier soir du président Tshisekedi. Dialogue qui va commencer par des mini-dialogues en région avant de se conclure à Kinshasa. Durée maximum 3 mois, sans la FCM23, les détails dès le début de ce journal. Dans cette édition, une feuille de route pour un retour sécurisé de réfugiés congolais depuis la Tanzanie. On va revenir aussi au Cameroun sur cette lettre du ministre Paul Atanganji. Il laisse entendre que l'élection de Maurice Kamto à la tête de son parti pourrait ne pas être validée. Plusieurs mois après, le MRC dénonce, je cite, « la panique des autorités ». Dans quel état se trouve le général Hemeti au Soudan et plus largement sa coalition des FSR après de nombreuses défections? On va évoquer dans cette édition le témoignage d'un déserteur. On sera au festival Rock en scène dans 10 minutes avec le jeune anglo-ivoirien Sekou qui a fait vibrer Paris. La musique et un anniversaire, celui d'Ismaël Lo, 70 ans. Dimanche, il est notre invité dans un quart d'heure. Une quarantaine de minutes d'allocution à la télévision nationale. Hier soir, Félix Tshisekedi a donc présenté, et c'était attendu, les contours de ce futur dialogue national en République démocratique du Congo. Depuis des mois, les oppositions le réclament, les influents leaders religieux congolais, catholiques et protestants également. Le chef de l'État a donc tranché sur un certain nombre de questions, Pascal Moulégois.
6: Félix Tshisekedi revendique un processus sans précédent. Les assises ne débuteront pas à Kinshasa, mais par des vastes consultations citoyennes, politiques et sociales dans les 26 provinces du pays. Diagnostic local, identification des conflits et réformes prioritaires seront d'abord consolidées dans une synthèse nationale avant les face-à-face de Kinshasa, dont on ne connaît pas les médiateurs ou les facilitateurs. Sur le préalable, les chefs de l'État fixent une ligne rouge. Aucune arme ne donnera droit à une légitimité politique, un passage qu'il a évoqué avant de renvoyer la FCM23 au processus de Doha. Seuls des désengagements individuels restent envisageables à condition de rejeter l'agression extérieure sans aucune possibilité d'amnistie pour les crimes graves. Afin de garantir un climat apaisé, Félix Tshisekedi promet des mesures de décrispation politique et la sécurité pour les retours des exilés politiques, un préalable qui s'impose à lui-même pour, reconnaît-il, la sérénité. Le processus proprement dit démarrera par une ordonnance créant un comité d'organisation puis une commission préparatoire incluant notamment les confessions religieuses. Pascal Moulégua, Kinshasa.
5: Et on ne connaît pas la date de début de ce dialogue. Pour l'instant, peu de réactions encore à noter celle ce matin sur RFI du camp de l'ex-président Joseph Kabila qui se dit pas concerné et regrette le manque d'inclusivité. Sur ce dialogue national en RDC, analyse complète de notre spécialiste Patient Ligaudy à lire sur notre application mobile RFI. La guerre dans l'Est congolais entre la FCM23 soutenue par le Rwanda et l'armée congolaise et ses alliés qui se poursuit et qui a conduit des centaines de milliers de civils à fuir, certains dans le pays, d'autres à l'étranger, en Tanzanie par exemple, où certains aimeraient bien rentrer en RDC. Hier, les deux pays et le Haut Commissariat de l'ONU pour les réfugiés ont signé une feuille de route pour y travailler au retour en bon ordre de dizaines de milliers de Congolaises et de Congolais qui sont dans le camp de Nyarugusu en Tanzanie. Denis Maeo a suivi l'annonce de ce programme depuis Lubumbashi.
7: Parmi les 87 654 réfugiés congolais vivant en Tanzanie, plusieurs expriment la volonté de retourner au pays. La plupart d'entre eux ont fui la guerre au nord et au sud Kivu, mais Marc Kiria, représentant adjoint du HCR en RDC, prévient.
8: Les réfugiés sont libres. à retourner là où ils veulent, mais on n'encourage pas vraiment dans les zones qui ne sont pas sécurisées, comme dans l'Ituri, le Nord-Kivu et le Sud-Kivu.
7: De son côté, le ministre congolais de l'Intérieur affirme que le gouvernement est engagé dans les différents processus de paix afin de mettre fin à l'insécurité à l'est du pays. En attendant, il faut offrir un lieu sûr aux Congolais candidats au retour, a déclaré Jacquemin Chabani.
9: Nous allons essayer de travailler avec la Tanzanie et le HCR pour accompagner davantage nos compatriotes en se rassurant de pouvoir leur trouver un lieu de retour sûr et sécurisé, leur lieu d'origine ou ailleurs.
7: La Tanzanie, quant à elle, va continuer à offrir son hospitalité à ceux qui ne sont pas encore prêts à revenir en RDC. Pour l'heure, aucun calendrier précis n'est fixé. Denise Mayo, Lubumbashi, RFI.
5: Un improbable affrontement entre militaires des deux Congos. Ça s'est passé hier sur le fleuve du même nom, frontière entre la RDC et le Congo-Brazzaville. Les deux pays ont de bonnes relations, d'où le mystère qui entoure cet accrochage. Il s'est produit, d'après nos sources, lors d'une patrouille de l'armée du Congo-Brazzaville. La ministre RD congolaise des Affaires étrangères est justement en visite de travail à Brazzaville. Elle a appelé à la retenue et indiqué que l'accrochage avait fait des morts, sans en préciser le nombre.
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5: Au Cameroun, la réélection il y a quelques mois de Maurice Kamto à la tête du MRC risque-t-elle d'être invalidée par les autorités? C'est le ministère de l'administration territoriale qui chapeaute les partis politiques et qui valide ou pas les processus internes de désignation des leaders au Cameroun. Plusieurs militants conteste depuis décembre dernier la réélection de Maurice Kamto, grande figure de l'opposition à Paul Biya. Et c'est une lettre du ministre de l'administration territoriale à un ancien cadre du parti de Maurice Kamto qui met le doute. Paul Atanganji dit ne pas juger opportun de prendre acte de la convention qui a consacré le retour de l'opposant à la tête du MRC. La formation politique camerounaise a aussitôt réagi. Roger Justin Noah est le secrétaire général adjoint du MRC.
11: C'est une manœuvre de déstabilisation de notre parti MRC que nous dénonçons forcément. Et nous demandons à nos militants et sympathisants de continuer à préparer sereinement les élections municipales et législatives, car rien, mais alors rien, ne nous empêchera d'avoir des listes pour les élections municipales et pour les élections législatives. La lettre du ministre est une autre expression, s'il en fallait encore, de la panique qui secoue le régime en place, qui refuse de partir selon les lois de la République. Ils veulent donc utiliser tous les moyens illégaux pour chercher à se maintenir au pouvoir.
5: Dossier suivi par Polycarpe Essomba et article complet à retrouver sur notre application mobile RFI. En Zambie, Brian Mundubile s'est rendu à la police 2 semaines après le scrutin présidentiel dont il conteste le résultat officiel. L'opposant est sorti de la clandestinité. Hier, il a répondu à une convocation de la police. Il a été placé avec son colistier Makhebi Zulu en garde à vue au sujet d'une supposée menace contre la sécurité nationale. 12 personnes tuées hier au Tchad dans une frappe sur un secteur proche de la frontière soudanaise. Il y a 7 blessés. C'est ce qu'indique à l'agence France Presse une source sécuritaire tchadienne. Une frappe aérienne aurait visé un marché où les forces de soutien rapide, les FSR, s'approvisionnent en carburant dans la zone d'Adikong. C'est ce que dit cette source. Le pouvoir soudanais lié à l'armée régulière s'étonne de cette communication faite, je cite, avant toute vérification professionnelle. Il affirme que le Soudan respecte au contraire la souveraineté du Tchad. La guerre au Soudan entre paramilitaires FSR et armée régulière qui se poursuit depuis plus de 3 ans et ces dernières semaines, on a observé des défections assez nombreuses chez les FSR. Certains chefs qui passent dans l'autre camp en profitent pour témoigner. Il faut bien sûr prendre cela avec précaution puisqu'ils ont désormais tout intérêt à minimiser les forces du camp devenu ennemi. Un témoignage mérite toutefois d'être souligné, on va le faire ce matin, c'est celui du colonel Ali Riskala, dit Al-Savana ou d'Ibrahim. Il évoque l'état de santé et le manque de contrôle du général Hemeti, chef des FSR.
12: Il y a une chose dont on est sûr, le chef des forces de soutien rapide est effectivement absent de la scène au Soudan. Il ne fait que des rares apparitions sur les terrains. Pareil pour les déclarations. Il souffrirait toujours de sa blessure et passe sa vie entre Niala, les Émirats Arabes Unis et le Kenya. Ali Riskallah, alias Savana, l'avait rencontré la dernière fois en avril 2026 à Nairobi. Hmiti lui a confié que les décisions des FSR sont désormais aux mains d'acteurs extérieurs, déclaration faite à la chaîne d'Al Jazeera. Toute tentative de Hmiti de s'écarter des directives imposées pourrait lui coûter la vie.
13: Hmiti a été blessé à Khartoum devant le commandant général de l'armée et nous, au niveau des tribus, nous connaissons cette histoire. Je l'ai rencontré 3 fois et je l'avais au téléphone en permanence. Il est effondré parce qu'il est dépassé par les événements et il est conscient qu'il n'a aucun pouvoir de décision. Hmiti s'est associé à des alliés qui prennent les décisions à sa place. D'autres pays dirigent cette guerre à présent. Il lui donne des ordres à appliquer et il sait que s'il prend une seule initiative de son propre chef, il sera éliminé.
12: Selon Savannah, le chef des FSR veut faire la paix au Soudan, mais n'est plus en position de décider de quoi que ce soit.
5: Le cœur meurtri et l'âme en deuil devant la tragédie de la perte de nos concitoyens. Déclaration du président algérien après la mort de 12 personnes dans les incendies qui frappent le nord-est de l'Algérie. 54 personnes sont blessées, dont 6 grièvement. Un deuil national de 3 jours est décrété. 30 degrés prévus aujourd'hui dans la zone où il y a les incendies à Béjaïa en Algérie. Le mercure qui monte encore un peu plus à l'est en Tunisie. La canicule se poursuit. 42 degrés attendus à Tunis ce vendredi dans un contexte de tension sociale et de coupure d'eau et d'électricité. Lilia Blaise, quelle est la situation ?
14: Le mois d'août s'achève avec des crises à répétition qui s'illustrent par des files d'attente devant les magasins pour essayer de récupérer de l'eau embouteillée. Les bouteilles d'eau plastique étant rationnées actuellement dans les commerces face à la pénurie et des statuts Facebook énervés à cause des coupures à répétition d'électricité et d'eau dans plusieurs régions de la Tunisie. Le président Kais Saied, qui a effectué plusieurs visites à Mahdia à l'est du pays et à Kairouan au centre, a répété à plusieurs reprises que certaines de ces coupures n'étaient pas des incidents isolés, mais des actes prémédités. Dans un communiqué publié par la présidence le 26 août, à l'issue d'une réunion ministérielle, il a répété que ces actes prémédités, selon ses mots, visaient à attiser les tensions dans le pays et a averti, sans les nommer, que les auteurs de ces plans criminels seraient mis en échec. L'Union Générale du Travail ASFAX, l'une des branches régionales les plus importantes de la centrale syndicale UGTT, a publié jeudi un communiqué sévère à l'encontre du gouvernement sur sa gestion de cette crise multidimensionnelle et a également dénoncé l'usage des rhétoriques du complot pour expliquer les problématiques économiques du pays. Lilia Blaise, Tunis, RFI.
5: On va terminer en musique avec la nouvelle voix de la soul britannique, le jeune Sekou, anglo-ivoirien, qui a donné son premier concert à Paris, à Rock en Seine, mercredi, à seulement 22 ans. Noémie Lowell.
15: Il n'a pas encore beaucoup de chansons, mais ce sont déjà des tubes. Pendant 45 minutes, Sekou a séduit les Parisiennes et Parisiens avec ses déhanchés sensuels et sa mémorable voix de baryton.
16: Je pense que c'est plutôt un don, mais je suis ravi d'avoir une telle voix. Elle n'a cessé de changer tout au long de ma vie.
15: Le jeune artiste de 22 ans a commencé par chanter du gospel, enfant à l'église. Cette influence est toujours présente dans sa musique soul, mais il pioche aussi dans le R&B et la pop. Né d'une mère anglaise et d'un père ivoirien, il métisse ses sources d'inspiration.
16: La culture africaine de mon père m'inspire vraiment. La culture de ma mère aussi. Je suis aussi tellement fier d'être entouré par des communautés noires.
15: Sekou n'a pas encore sorti un album entier, mais il devrait révéler une deuxième mixtape avant la fin de l'année.
5: Et c'est sur la voix de Sekou que je vous quitte et vous laisse en compagnie d'une autre voix, celle qui vous accompagne ce matin, Pierre de Boudias.
4: Merci beaucoup, Vincent Dublange. Et à tout à l'heure. Il est 5h43, Antoine Universel maintenant. Tout de suite, les sports. C'est avec vous, Saliou Diouf. Bonjour Saliou.
17: Bonjour Pierre, bonjour à tous.
4: Et commençons avec du football et au Nigeria, ça bouge en coulisses.
17: Le président de la fédération, Ibrahim Moussa Gouzo, a annoncé hier sa démission. Il est notamment visé par des soupçons de corruption et de mauvaise gestion. Une enquête concerne l'utilisation de près de 11 millions d'euros versés par l'État pour régler des arriérés dus aux joueurs et aux dirigeants. Cette démission intervient aussi après plusieurs échecs sportifs, notamment chez les féminines éliminées dans la course au Mondial 2027. Gousso était président depuis 2022.
4: Toujours du football, mais on parle transfert et ça bouge pour un joueur égyptien.
17: Omar Marmouche signe à Tottenham. Il rejoint les Spurs pour une saison sous forme de prêt avec obligation d'achat l'été prochain. Pour le Pharaon, c'est l'occasion de se relancer après un passage manqué chez les Citizens où il a notamment souffert de la rude concurrence en attaque. Salim Bangali, consultant Radio Foot, juge que c'est l'occasion pour lui de reprendre le fil de sa carrière.
18: Quand on voit ce qu'il a fait à Manchester City, quand on voit parfois la chance ou la moindre chance qu'il a pu avoir avec les Sky Blues, on se dit que un nouveau départ avec un nouveau projet, c'est quelque chose de pas inintéressant pour lui, même si ce n'est qu'un prêt avec une option. Mais on se dit que Marmouche peut pleinement se relancer dans cette équipe de Tottenham et avoir la confiance d'un Roberto De Zerbi. De Zerbi aime bien ce genre d'attaquant qui peuvent être neuf, mais qui peuvent décrocher, qui peuvent jouer collectif. Le jeu de Zerbi peut être clé pour lui, pour peut-être être un élément détonnant et faire qu'il devienne un joueur essentiel à Tottenham et en Première Ligue.
17: Salim Bangali, interrogé par Victor Missistrano.
4: Enfin, salut, on finit avec du basket et les éliminatoires pour la Coupe du Monde 2027 au Qatar.
17: Et dans le groupe E, la Tunisie démarre cette fenêtre avec une victoire face au Cap-Vert 60-56. Une victoire dans la douleur, les Aigles de Carthage ont été battus par les Cap-Verdiens dans 3 des 4 quart-temps. Ils n'ont remporté que le deuxième, suffisant pour la victoire finale, mais pas tout à fait rassurant pour autant. L'ailier tunisien Yassine Toumi estime que son équipe pouvait bien faire mieux.
19: C'est vrai que cette victoire nous tenait à cœur, c'était la première. C'est vrai qu'on a très mal commencé le match et c'est très dur de commencer une compétition comme ça. Non, mais on va se reprendre et on va mieux jouer pour les deux prochains matchs. On était chez nous et on devait gagner ce match-là, même si c'était très dur. On a eu un problème de finition aujourd'hui, commençant par moi. Donc demain, il faut qu'on règle ces petits détails-là. Et je suis sûr qu'on va arriver avec une nouvelle mentalité demain et finir les paniers qu'on rate pas forcément aux entraînements. Mais comme j'ai dit, c'était dur pour nous de commencer une compétition, mais on va se reprendre. Oui.
17: De son côté, la Côte d'Ivoire a battu le Mali 83-77, tandis que le Sénégal s'est incliné 76-67 face à l'Égypte. Deux rencontres du groupe F.
4: C'était les sports avec Saliou Diouf. Merci beaucoup Saliou, on vous dit à tout à l'heure. Il est 5h46 en temps universel. Après un été caniculaire qui a mis à rude épreuve les écosystèmes et les chaînes de production agricole en Europe et dans le monde, RFI se demande ce matin qui seront les grandes puissances agraires de demain. La chronique des matières premières se fait l'écho cette semaine d'une série d'études publiées par le rapport Déméter 2026. Il se penche sur les dynamiques alimentaires mondiales et on s'intéresse à l'Australie, deuxième exportateur mondial de blé et acteur majeur du commerce de viande bovine. Marie-Pierre Olfan, bonjour.
20: Bonjour.
4: L'Australie est comme d'autres puissance agricole, confrontée bien sûr au défi de l'adaptation face au changement climatique.
20: Oui, des conditions climatiques qui se détériorent dans le pays. C'est une quasi-certitude. Les territoires proches des zones arides ou semi-arides deviendront inadaptés à l'agriculture. La concurrence pour les terres ne va faire qu'augmenter. Le désert va grignoter des prairies utilisées par les moutons qui vont se replier sur les pâturages des bovins. Il faudra alors augmenter la culture de fourrage pour les nourrir. L'avenir de la production céréalière dépendra donc aussi fortement des orientations du secteur de l'élevage. D'ici 2030, l'augmentation des superficies sera au mieux modeste selon les prévisions.
4: Et face au phénomène, la force des agriculteurs australiens qui reçoivent peu, voire pas du tout, de subventions, c'est leur flexibilité.
20: Oui, en effet, c'est un atout énorme. Leur esprit d'entreprise et leur connaissance des instruments financiers auxquels ils peuvent avoir recours leur permettra sans doute de s'adapter au mieux à la pression climatique, mais aussi à la demande du marché mondial qui dicte ses règles. Les produits dominants sont aujourd'hui le bœuf, le blé, le colza, le coton et le sucre, mais on assiste à un développement des cultures de sorgho, pois chiches, lentilles et haricots. À ce jour, 70% de la production australienne est exportée, un chiffre qui pourrait évoluer aussi parce que les Australiens devraient être 30 millions en 2030 et qu'il faudra bien les nourrir.
4: Et la trajectoire agricole de l'Australie est également très dépendante de sa politique commercial.
20: Oui, une politique jusque-là basée sur une intervention minimale de l'État. Est-ce que cette politique libérale sera adaptée demain au contexte géopolitique qui est marqué par une tendance au repli des pays sur eux-mêmes ? L'année dernière, le centre de recherche de référence du pays a appelé l'Australie à changer son fusil d'épaule en matière agricole si elle veut tenir bon.
4: L'Australie qui va donc, comme tous les pays du monde, devoir changer sa manière de travailler la terre face au changement climatique. La chronique des matières premières de Marie-Pierre Olfan, c'est à retrouver sur RFI.fr. Et puis pour aller plus loin, nous recevons à 8h20 heure de Paris l'ingénieur agronome Serge Jacquet avec qui nous ferons le bilan d'une période estivale marquée par la canicule, notamment donc en Europe. On le surnomme parfois le Bob Dylan africain et il fête ses 70 ans ce dimanche. Le chanteur nigéro-sénégalais Ismaïl Lo, qui depuis un demi-siècle et des débuts au sein du groupe Super Diamono, a fait voyager sa musique bien au-delà du Sénégal. Ses titres comme Tajabone ou Jamo Africa se sont taillés une place au sein du répertoire intemporel des musiques du continent. Et le futur septuagénaire n'a pas l'intention de s'arrêter là, car sa soif de création reste intacte. Il nous le dit ce matin au micro de Clotilde Hazard, avec qui il remonte le fil d'une carrière d'une richesse rare.
0: Ismaïl Lo, bonjour.
21: Bonjour, bonjour Clotilde.
0: Vous fêtez vos 70 ans ce dimanche. Quand vous regardez votre carrière aujourd'hui, une carrière de près de 50 ans, quel est le sentiment que vous avez ?
21: Un sentiment de satisfaction et de rendre grâce aussi à Allah qui m'a donné cette possibilité de, en tout cas d'exister, de continuer à aimer ce que je fais, c'est-à-dire évoluer dans le domaine de la musique.
0: Est-ce qu'il y a un souvenir qui vous revient en premier quand vous regardez votre parcours ?
21: Le souvenir que vous avez en premier, c'est le premier passage à la télévision. Le premier jour où je pense que j'avais un trac fou, quand j'étais au studio de la RTS avec Maguette Vad, un animateur de la télévision sénégalaise, et l'émission s'appelait Télé Variété. Donc c'était mon premier passage à la télévision. J'étais juste passé en tant qu'artiste qui avait très peur à l'époque de passer à la télévision. C'est la musique qui est venu à moi, donc, parce qu'au départ, moi, je me fixais une carrière d'être comme mon père, qui était un douanier, donc être un médecin ou quelque chose dans ce genre. Donc voilà, quoi, je me suis donné à la musique.
0: Et au début de votre carrière internationale, quand vous êtes allé à la rencontre du public en dehors du Sénégal, qu'est-ce que vous avez ressenti ? Est-ce que vous vous souvenez ?
21: Là, tu me plonges vraiment, vraiment très loin. Première sortie en France ou en Europe, quoi. Le sentiment que j'avais, c'est de rencontrer des gens, de voir le voisin, donc de pallier ou voilà, dire bonjour ou des trucs comme ça. C'était pas ça, c'était pas la même affection et ça m'a beaucoup bouleversé parce que les gens, ils couraient de gauche à droite. Bon, voilà, à la limite, ton voisin, tu lui dis bonjour, il te répond même pas. En France, on court beaucoup et donc j'ai commencé à apprendre à vivre différemment. Et donc, si tu ne le connais pas, tu ne lui dis pas bonjour. J'ai tout de suite voulu dire que j'ai envie de retourner chez moi parce que là-bas, il y a l'hospitalité, les gens sont ouverts, il y a l'ambiance. Donc, j'ai composé la chanson « Khalat de Mobug Nibi ». Ça veut dire que j'ai envie de retourner chez moi.
0: Et sur la naissance de ce tube mondial Tajabone, est-ce que vous avez une anecdote ?
21: Tajabone, c'est le début de l'année musulmane. Je me rappelle quand nous étions petits, dans les quartiers, c'était devenu une fête, où après le couscous, le dîner le soir, et donc on se déguisait. En général, si je me rappelle bien, donc les hommes se déguisaient en femmes, les femmes en hommes. Ça, c'est des choses qui m'ont marqué et donc qui m'ont poussé avec une chanson par rapport à ce jour mémorable. Mais aujourd'hui, Tajabone me fascine et me dépasse parce que Tajabone est devenu un succès mondial, mondialement connu.
0: Est-ce qu'il y a d'autres morceaux desquels vous êtes fier avec le recul ?
21: Mais je suis fier de toutes mes chansons. Hein. La question que tu me poses, c'est comme est-ce que tu es plus fier de tel enfant ou de tel enfant ? Mes compositions sont tous mes enfants. Et donc, c'est vrai qu'il y a des enfants qui ont plus de chance que d'autres, mais ça reste quand même tes enfants. Donc, mais Tajabone est sorti du lot. Dibi Dibirek est sorti du lot. Diamo Africa est sorti du lot.
0: Comment vous l'expliquez, ça, qu'elle soit sortie du lot ?
21: Mais c'est ça. Mais c'est divin. C'est divin. Tu ne peux pas l'expliquer. C'est difficile à expliquer parce que quand tu écris, tu écris pour toi d'abord et pour le public après. Et c'est un partage.
0: Oui. Vous avez aussi souvent utilisé vos chansons pour parler de paix, de tolérance, de justice et de l'Afrique. Est-ce que vous pensez que vous avez réussi à faire passer un message ou à faire bouger des choses?
21: Mais bien sûr, c'est ça l'idéal, c'est ça qui nous pousse à écrire. Et donc aujourd'hui, si tu écris, il faut écrire quelque chose, en tout cas, qui peut avoir un sens, qui peut amener les gens à être tolérants, à vivre d'amour et de partage, pas de haine, et que les armes se taisent pour que les enfants puissent grandir dans le bonheur et dans la joie. La chanson contribue à l'apaisement des cœurs, à sensibiliser. Hein. Ça vient naturellement. À partir de ce moment-là, tu peaufines, tu réarranges, tu dis non, je dis ça, non, c'est mieux de dire ça. La passion que j'ai dans la musique, c'est qu'elle est spontanée.
0: Et à 70 ans, quels sont vos projets aujourd'hui?
21: Je ne sais pas, en tout cas, tu insistes sur mes 70 ans. Et donc, quand tu dis 70 ans, je dis, ah bon, j'ai 70 ans. Donc pour moi, j'ai 35 ans ou 25 ans. Je continue à écrire de belles chansons. J'ai toujours cet amour, cette envie de continuer à écrire de nouvelles chansons. Écrire et de sortir un nouvel album, Inch'Allah.
0: Dans combien de temps on attend votre album?
21: À chaque fois, on me dit, Inch'Allah, bientôt. Moi, je dis toujours bientôt.
0: Merci Ismaëlo et bon anniversaire.
21: Mais merci beaucoup Clotilde, hein, merci beaucoup.
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1: Bientôt l'organisation du dialogue national pour la paix, la cohésion et la refondation de l'État. C'est le président de la République qui l'a annoncé dans son adresse à la nation jeudi soir. Bien avant la tenue du dialogue national à Kinshasa, le chef de l'État a annoncé l'organisation des forums préliminaires dans toutes les 26 provinces du pays. Félix Tshisekedi a exclu la participation de l'AFSE M23. Examen seconde lecture de la proposition de loi portant conditions d'organisation du référendum. Les dispositions ayant trait à la mise en place d'une constitution et l'inscription du référendum pour le changement de la loi fondamentale ne seront pas élaguées. C'est le député national Paul Gaspard Ngondankoy qui l'affirme. Il indique que le Parlement va intégrer les réserves mises par la Cour constitutionnelle. Un Antonov en provenance du Rwanda abattu par les FARDC alors qu'il amorçait l'atterrissage sur l'aérodrome de Minembwe. Cet aéronef transportait des munitions et des éléments de RDF et la ration des insurgés. C'est l'administrateur du territoire des Fizi qui l'annonce. Il précise par ailleurs que la situation sécuritaire reste volatile dans le territoire. Colère des assistants parlementaires, ils se disent marginalisés et méprisés par le bureau de l'Assemblée nationale, malgré l'accomplissement de leur mission avec professionnalisme et dévouement. Situation qu'ils ont dénoncée dans une déclaration faite jeudi au Palais du Peuple. Les assistants parlementaires exigent notamment l'amélioration de leurs conditions salariales.
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1: Encore une fois, bonjour et merci de votre fidélité à Top Congo FM. Un dialogue national pour la paix, la cohésion et la refondation de l'État sera bientôt organisé à Kinshasa. C'est le président de la République qui l'a annoncé dans son adresse à la nation jeudi soir. Ce dialogue aura pour objectif de défendre la République, préserver l'unité nationale et renforcer les institutions de la République. Félix Tshisekedi.
3: Après avoir consulté les institutions de la République, les forces politiques et sociales, les confessions religieuses, les autorités coutumières, les milieux scientifiques, plusieurs personnalités de notre pays ainsi que certains de mes pairs de la sous-région, j'ai décidé de convoquer le dialogue national pour la paix, la cohésion et la refondation de l'État. Ce dialogue est une initiative souveraine conçue par les Congolais et pour les Congolais, conduite sur le territoire national et orientée exclusivement vers les intérêts supérieurs de la nation. Il réunira les filles et les fils de notre pays autour d'un impératif qui dépasse nos personnes, nos partis et nos ambitions, à savoir défendre la République, consolider la paix, préserver l'unité nationale et protéger nos intérêts stratégiques. Il ne constituera ni une négociation avec l'agresseur ou ses supplétifs, ni un moyen détourné de remettre en cause le choix souverain du peuple exprimé par les urnes en 2023. Il ne saurait davantage conduire à la suspension des institutions de la République, lesquelles continueront d'exercer pleinement leurs prérogatives jusqu'au terme constitutionnel de leur mandat. L'ambition de ce dialogue est claire, permettre au peuple congolais de ne plus seulement répondre aux manifestations successives de nos crises, mais d'en traiter enfin les ressorts profonds. Pour y parvenir, nous devons cesser d'envisager l'avenir de la République à travers le seul prisme de nos appartenances politiques, de nos rivalités idéologiques et de nos sensibilités communautaires. L'intérêt supérieur de la nation doit prévaloir sur toute autre considération.
1: Le chef de l'État, Félix Tshisekedi, avant la tenue du dialogue national à Kinshasa, le chef de l'État a annoncé l'organisation des forums préliminaires dans toutes les 26 provinces du pays. Félix Tshisekedi a aussi insisté sur le caractère inclusif du dialogue national, mais il a exclu la participation de ceux qui se sont alliés au Rwanda pour tuer leurs compatriotes. Allusion faite à l'AFSEM 23 dont la question est prise en charge à travers le processus de Doha.
3: L'inclusivité ne signifie ni l'effacement des principes, ni la confusion des responsabilités. Nul ne sera exclu en raison de ses opinions, de ses critiques, de son appartenance politique, de son origine provinciale, de sa langue, de son ethnie ou de sa religion. Mais nul ne peut prétendre s'asseoir à la table de la nation tout en prenant les armes contre elle. Aucune arme ne conférera à son porteur un droit supérieur à celui que le suffrage reconnaît aux citoyens. Aucune conquête militaire ne pourra être convertie en légitimité politique. Aucun mouvement armé ne pourra invoquer l'inclusivité pour imposer par la force ce qu'il n'a pas obtenu par les voies démocratiques. Ne pourront donc pas participer à ce dialogue en qualité de composante politique ceux qui, à l'ouverture du processus, combattent par les armes l'ordre constitutionnel, occupent par la force une partie du territoire national, administrent illégalement des entités de la République ou agissent au service d'une puissance étrangère, en l'occurrence le Rwanda. Cette règle ne constitue pas une exclusion fondée sur les personnes, les opinions ou les appartenances. Elle exprime la réprobation de la nation à l'égard de ceux qui mènent la guerre contre la République, ses institutions et ses citoyens, tout en revendiquant les droits attachés à la vie démocratique. Le processus de Doha demeure le cadre approprié pour traiter avec la FCM23 des questions relatives à la cessation des hostilités, au désengagement, au cantonnement, au désarmement et aux autres modalités directement liées au conflit. Le dialogue national ne se substituera pas à ce processus.
1: C'était le président de la République, Félix Tshisekedi. Et nous allons prendre les réactions, d'abord celle de Lambert Mende Omalanga, cadre de l'Union Sacrée, qui indique que le chef de l'État a fait une évaluation sans complaisance de la situation du pays avant d'annoncer le dialogue.
4: J'ai été frappé par la partie de l'évaluation que le président a faite des 30 dernières années que notre pays vient de connaître. La lucidité de cette évaluation, le fait de reconnaître que nous, Congolais, avons la plus grande part de responsabilité dans ce qui nous arrive, parce qu'il nous a manqué peut-être de la vigilance face aux convoitises dont nous faisons l'objet, et les conclusions qu'il en tire sur la nécessité de mettre ensemble les fils et les filles de ce pays sans tenir compte des opinions politiques, de ce qu'on appelle communautaire, etc., pour se concentrer sur ce que nous voulons faire de ce pays.
5: Quand on suit ce discours, on parle de dialogue inclusif, mais il est clair que la FCM 23 et souvent la RDC ne vont pas participer. Comment est-ce qu'on va trouver la solution? Comment est-ce qu'on va recréer cette cohésion nationale? Parce que
4: ce que le président a dit, c'est que ceux qui sont sortis de la maison commune, qui sont en train de prendre les armes aux côtés d'un agresseur extérieur qu'il a bien défini, le Rwanda, pour massacrer leurs compatriotes, détruire leur propre pays, ont la possibilité, ici, l'ouverture du dialogue, de pouvoir aller à Kanosa, c'est-à-dire de changer de position, c'est-à-dire de couper les amarres avec les agresseurs.
1: Lambert Mende Omalanga, réaction côté opposition pour sa part, Christian Mondo, cadre d'Ensemble pour la République, parti de Moïse Katumbi, qui s'est dit déçu de ses discours, car le dialogue annoncé ne permettra pas la cohésion nationale, d'après lui.
6: C'est une totale déception, en fait, parce que il s'avère, au sortir du discours du président de la République, que, en fait, le dialogue, c'est une sorte de kermesse qu'on veut organiser de l'Union sacrée, avec une structure qui dirige pas très clair, des objectifs flou, l'exclusion des gens qui occupent une partie de notre territoire, et à la fin, on a l'impression que ça sera un véritable fourre-tout avec comme objectif, on le sent en sous-main avec l'expression de la refondation de l'État et tout ce qu'on va parler, parce qu'on va parler de tout et de n'importe quoi, qu'on prépare également le lit du changement de la Constitution. Et avec ça, je doute que cette option telle qu'elle a été présentée donne une solution au problème que nous avons de l'occupation de notre pays, le problème de l'agression, le problème de la guerre en général. C'est pour rétablir la paix, je crois que ça sera difficile. Mais ce qui a été dit est une vaste consultation qui va se faire, une sorte de kermesse, et qui devrait se faire normalement dans un pays qui a retrouvé l'intégrité du territoire. Parce que je ne vois pas qu'avec ça, en n'associant pas les belligérants, comment on va retrouver la paix et comment ces consultations vont se faire dans les territoires occupés.
1: C'était Christian Mwandu, il est député national et cadre d'Ensemble pour la République, parti de Moïse Katumbi. Et le ministre de l'Aménagement du Territoire adresse ses très sincères félicitations au président de la République, Félix Tshisekedi, pour sa décision d'ouvrir la voie à un dialogue entre Congolais en vue de renforcer la paix, la sécurité et la stabilité de la RDC. Dans son message, il salue une initiative qui, selon lui, intervient à un moment décisif de l'histoire du pays et qui exige hauteur, courage et unité. Pour le docteur Jean-Lucien Boussa, cette démarche doit permettre de placer l'intérêt supérieur de la République au-dessus de divergences et de mobiliser les forces vives de la nation autour de priorités essentielles, notamment l'intégrité territoriale, la souveraineté nationale, la paix durable et la construction d'un Congo plus fort et plus prospère. Le leader de la CORD réaffirme par ailleurs son soutien total à cette initiative et son engagement en faveur de sa réussite. Il formule le vœu de voir s'instaurer un dialogue profondément congolais, inclusif et orienté vers des résultats concrets, tout en insistant sur la nécessité de préserver la souveraineté, l'unité et l'intégrité territoriale de la RDC. Il espère enfin que cette initiative présidentielle puisse constituer un tournant historique vers la réconciliation des forces nationales, le retour définitif de la paix et l'avènement d'un Congo uni, souverain, stable et maître de son destin. Parlons aussi de l'examen en seconde lecture de la proposition de loi portant organisation du référendum. Les dispositions ayant trait à la mise en place d'une constitution et l'inscription du référendum pour le changement de la loi fondamentale ne seront pas élaguées. C'est le député national Paul Gaspard Ngondankoy qui l'affirme. L'auteur de l'initiative indique que le Parlement va intégrer les réserves émises par la Cour constitutionnelle.
7: Nous allons apprécier certaines réserves de suppression qui ont été émises, les réserves de remplacement aussi. En revanche, en ce qui concerne les réserves de réécriture, que nous aurons une petite discussion quand même au sein de la commission PAJ et de l'Assemblée nationale pour voir comment nous allons nous conformer à cette réserve.
5: Est-ce qu'il sera possible d'élaguer les dispositions qui fâchent, notamment la mise en place d'une constituante ou l'introduction du référendum pour le changement de la constitution?
7: On ne peut pas élaguer ces matières-là, et la Cour constitutionnelle l'a confirmé. L'article 5 postule que le peuple souverain peut changer sa constitution. Or, en théorie générale, le peuple n'adopte pas une constitution nouvelle sans qu'il y ait une assemblée constituante qui prépare le texte, laquelle assemblée est constituée spécialement pour cette mission.
5: Alors, cette constituante sera mise en place par qui et qui pourrait la composer?
7: C'est le président de la République qui va convoquer l'Assemblée constituante après la consultation de la classe politique et après l'avis des experts. Elle sera composée spécialement de membres de l'Assemblée nationale, de ceux du Sénat, de ceux des assemblées provinciales, de ceux des conseils urbains, de ceux des conseils communaux, ainsi que de ceux des conseils de secteur et des chefferies.
5: Face à ce qui se passe, les tensions, les divergences, on peut aussi à ce stade remettre cette proposition de loi dans les tiroirs?
7: Je pense que ce serait une grosse erreur pour la démocratie congolaise, parce que non seulement qu'il y a un vide juridique en la matière, mais aussi parce qu'on ne trouvera jamais un contexte plus favorable que maintenant pour pouvoir doter le pays de cette nouvelle loi.
1: C'était le député national Paul Gaspard Ngondankoy qui répondait aux questions d'Éric Ambago. Le président de la République, Félix Tshisekedi, a procédé jeudi à la décoration des trois personnalités pour services éminents rendus à la nation. Parmi les récipiendaires, le lieutenant-général Jean-Pierre Kasongo-Kabouik, commandant du service national, qui a été distingué pour son action à la tête de cette institution. Il s'est illustré dans l'encadrement de la jeunesse, la discipline et la promotion du travail en faisant du service national un instrument de formation et d'insertion, notamment pour les jeunes délinquants. Deux autres distinctions ont été remises à Bakambulu Bofumbo Elodie pour son engagement en faveur du bien-être et de l'inclusion des enfants. Temo Ningoy Mawa Liliane pour son engagement auprès des enfants malades et vulnérables. Une cérémonie de reconnaissance officielle pour ces trois parcours au service de la société congolaise.
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1: Un Antonov en provenance du Rwanda abattu par les FARDC alors qu'il amorçait l'atterrissage sur l'aérodrome des Minembwe, nous sommes au sud Kivu. Cet aéronef transportait des munitions et des éléments des RDF ainsi qu'à la ration des insurgés. C'est l'administrateur du territoire des Fizi qui l'annonce. Sami Kalonji Badibanga précise par ailleurs que la situation sécuritaire reste volatile.
8: Dans les hauts plateaux de Fizi, au village Minembwe, un avion en provenance du Rwanda à bord des munitions, des hommes en armes, la ration, a été abattu par le FARDC. Cet engin volant commençait ce manœuvre d'atterrissage à 40 km près de l'aérodrome de Minembwe. J'avais parlé de cet avion qui amenait des vivres, des munitions et qui repartait plein de bois rouges, de l'or exploité dans la chaîne de montagnes de Mitumba. L'aérodrome de Minembwe pour l'AFC M23 pour Rwanda reste un point stratégique de ravitaillement.
1: L'avenir académique des étudiants déplacés par les conflits ne doit pas être sacrifié par la guerre. Le député national Patrick Bakawabana interpelle la ministre de l'enseignement supérieur et universitaire sur leur prise en charge, particulièrement celle des finalistes. Dans une question écrite déposée à l'Assemblée nationale, il réclame des précisions sur les mesures prévues pour leur permettre de poursuivre et d'achever leurs études dans les établissements d'accueil. Écoutez le député national Patrick Baka, propos recueilli par Myriam Iragui.
9: Nous avons fait un circulaire de Madame la ministre concernant l'arrêt ou la suspension des activités académiques dans les zones contrôlées, notamment le Nord et les sites Kivu, tout en demandant les finalistes dans ces zones d'aller dans les zones contrôlées par le gouvernement. Et c'est ce qui nous a poussé à déposer cette question écrite à Madame la ministre. Cette démarche, ça fait intervenir plusieurs acteurs à la fois. D'abord, premièrement, comment on peut demander aux étudiants, dont la majorité vivent dans la précarité, de se déplacer dans les zones? Quelle sera leur prise en charge? Seront logés où? Est-ce qu'ils ont été identifiés, son nombre de combien ces finalistes? Seront nourris comment? Ils vont se déplacer comment là où ils sont pour rejoindre les zones contrôlées par le gouvernement? C'est pour cela nous avons exercé de notre mandat comme député national, en plus celui de la ville de Bukavu, pour savoir qu'est-ce qui a motivé Madame la ministre de prendre cette décision. Et ça a l'air, elle n'empêche pas qu'on puisse transformer ça en question orale avec débat. Comme ça, elle viendra défendre sa cause devant la représentation nationale qu'elle sont. Nous avons reçu plus de 1000 appels des étudiants finalistes de saison, mais aussi les étudiants, parce que ce n'est pas seulement concernant les finalistes, mais aussi l'arrêt des activités dans les institutions publique dans ces zones.
1: L'actualité, c'est aussi cette colère des assistants parlementaires. Ils se disent marginalisés et méprisés par le bureau de l'Assemblée nationale malgré l'accomplissement de leur mission avec professionnalisme et dévouement. Situation qu'ils ont dénoncée dans une déclaration faite jeudi au Palais du Peuple. Les assistants parlementaires exigent notamment l'amélioration de leurs conditions salariales, le paiement des arriérés des primes de 2 mois ainsi que d'autres avantages leur reconnus par les textes légaux. Toutes les démarches menées auprès des autorités compétentes sont restées lettres mortes. Extrait de leur déclaration lu par Azor Nkolobise Yingila, rapporteur de la Corporation des assistants parlementaires de l'Assemblée nationale.
10: Nous, assistants parlementaires de l'Assemblée nationale, réclamons ce qui suit. Le paiement immédiat de nos primes de mois de juillet et août, ainsi que du solde de 50% de la prime de la session extraordinaire. La notification de la décision numéro 035 du 22 septembre portant nomination des assistants parlementaires signée par son prédécesseur, l'honorable Vital Kamere Wakadougui. L'octroi de cartes de service aux assistants parlementaires indispensables à l'identification et à l'exercice de leurs fonctions au sein de l'Assemblée nationale. Le respect et l'application de l'article 69, 115 et 118 du règlement intérieur de l'Assemblée nationale, notamment en ce qui concerne les avantages reconnus aux assistants parlementaires. La levée de la mesure nous empêchait d'accéder à la salle de séance plénière à la fin de notre orientation systématique vers le balcon sans justification valable alors que nous sommes appelés à accompagner les honorables députés nationaux dans l'exercice de leurs fonctions. Bancariser la prime des assistants parlementaires tout en abandonnant de privilégier le système communément appelé Maboko Bank. Le paiement des frais de rentrée scolaire au profit des assistants parlementaires conformément aux avantages liés à notre statut et en tenant compte de nos responsabilités en tant que chef et responsable de famille. Mettre en application le barème de l'augmentation de la prime des assistants parlementaires conformément à la décision signée par son prédécesseur, l'honorable Vital Kamerhe, en date 17 septembre 2025.
1: Au Congo central, le poste de ministre provincial du plan et du budget restait vacant depuis plusieurs mois, désormais intitulaire. Il s'agit de Joseph Salambi, député provincial élu de Kasangoulou et ancien vice-président de l'Assemblée provinciale, où il a travaillé aux côtés du président Papi Matezolo. Il a été nommé par un arrêté provincial signé par le gouverneur Grace Bilolo et rendu public dans la soirée de jeudi. Joseph Salambi prend en charge le plan, le budget, la fonction publique, le PTNTIC et le numérique. Il devra notamment contribuer à la planification du développement de la province, au suivi de l'exécution budgétaire et à la modernisation numérique de l'administration provinciale. Parlons aussi de la persistance de la crise institutionnelle dans la province de la Mongala. Le cadre de concertation en collaboration avec des organisations de la société civile dénonce la non-exécution de l'ordonnance portant investiture du gouverneur et de son vice depuis bientôt 2 ans. Dans une déclaration rendue publique à Lissala, ces organisations sollicitent l'implication personnelle du président de la République. On écoute un extrait de la déclaration lue par Ambroise Mongele, président du cadre de concertation de la société civile de la Mongala.
11: Nous, membres du bureau permanent du cadre de concertation provinciale de la société civile Mongala, de commun accord avec les organisations de la société civile, demandons à son Excellence Monsieur le Président de la République, Félix Antoine Tshisekedi Tshilombo, chef de l'État, de s'impliquer dans la crise institutionnelle illégalement créée et entretenue par le gouverneur de province avec l'Assemblée provinciale. Nous avons constaté avec amertume que l'ordonnance présidentielle portant l'investiture du gouverneur et du vice-gouverneur de la province de Mongala est en souffrance. Il y a maintenant 2 ans que le gouverneur s'est arrangé à travailler seul, créant ainsi de nombreuses entraves à son vice-gouverneur, bloquant même son salaire et ses avantages sous les regards impuissants de l'Assemblée provinciale. Pour en finir, les cadres de concertation provinciale d'Assoce Civile Mongala implorent auprès du chef de l'État de remédier à cette crise qui perdit et freine le développement de la Mongala.
1: 10 ans après sa disparition, l'abbé Apollinaire Malou Malou, ancien président de la CEI et de la CENI, a été immortalisé jeudi à Kinshasa. C'était dans un ouvrage de Benoît Kambéré consacré à son parcours et à son héritage. Président de la cérémonie, Denis Kadima a salué l'œuvre de ses précurseurs de la gouvernance électorale en RDC, dont l'action a contribué à la consolidation de la démocratie. Parmi les témoignages, le ministre Julien Paluku a plaidé pour que sa mémoire soit honorée au Panthéon. On écoute tour à tour Denis Kadima et Julien Paluku.
12: Nous sommes réunis, comme vous le savez, dans cette prestigieuse salle.
1: À la consolidation de la démocratie. Parmi les témoignages, le ministre Julien Paluku a plaidé pour que sa mémoire soit honorée au Panthéon. On écoute tour à tour Denis Kadima et Julien Paluku.
12: Nous sommes réunis, comme vous le savez, dans cette prestigieuse salle qui porte le nom de la personne

0: de gouvernance électorale et d'initiateur des structures organiques et opérationnelles de notre institution.
1: Je crois que l'événement comme celui-ci que nous offre la CENI en honorant la mémoire de l'abbé Apollinaire Malumalu par l'ouvrage qu'a écrit Benoît Kambere, ce moment ici devra nous interpeller. Donc je voulais témoigner pour donner de l'espoir aux jeunes qu'il y ait un homme qui s'appelait abbé Apollinaire Malumalu qui a bien expliqué le processus électoral avec toute son équipe et qui a nourri l'espoir. Ce pays peut renaître de ses cendres parce qu'on ne pensait pas qu'on pouvait avoir des élections dans un pays. Je crois que tous nous avons été emballés dans ce en quoi ils croyaient. Donc j'ai voulu partager ce témoignage pour dire qu'il y a des hommes pour lesquels nous devons avoir la reconnaissance et qui ne devaient pas rester seulement dans leur tombe, mais qui devraient être élevés au niveau des panthéons pour que les mémoires se souviennent. Parce qu'avoir dirigé le premier processus électoral dans ce pays, 4 fois plus grand que la France, je crois qu'il faut beaucoup de respect, même à ceux qui l'ont succédé.
2: Elle est accusée par la délégation syndicale de s'opposer à la relance de la minière de Bakwanga. Mais Cécile Dungu rejette ces allégations. La représentante de la société Assa Ressources Group, actionnaire minoritaire de la MIBA, insiste sur la nécessité d'un audit avant d'envisager l'augmentation du capital social, proposition que rejette l'État congolais actionnaire majoritaire. D'après Cécile Dungu, l'audit voulu va permettre un investissement durable.
3: Je ne peux jamais m'opposer à la relance de la MIBA. D'abord, premièrement, parce que je suis congolaise de père et de mère. Et ceux qui sont en train de souffrir dans le Kassai, ce sont mes frères et mes sœurs. L'escadron militaire que je représente veut simplement donner une relance durable. C'est pour ça que nous souhaitons qu'il y ait un audit. Pourquoi ? Parce que cet audit va nous permettre d'avoir une base pour que la gestion future soit meilleure. Ce n'est pas la première fois que l'État a injecté de l'argent. En 2017, on a emprunté même 5 millions à la Gécamines. L'État a remboursé la dette qu'il doit à la MIBA, 5 millions. On a eu 10 millions. En 2017, on a acheté le matériel pour 10 millions. Mais ce matériel-là, aujourd'hui, se trouve dans les containers non utilisés. C'est pour ça que nous demandons qu'on puisse d'abord faire un audit et que les experts puissent nous orienter comment utiliser cet argent. Si nous avons les 62 millions, comment est-ce que nous pouvons faire pour que ces 62 millions puissent être productifs et durables? Aujourd'hui, nous ne pouvons pas tout investir, par exemple, dans le diamant. Vous savez qu'aujourd'hui, il y a le diamant artificiel et que la valeur même du diamant ne vaut quasi plus rien.
2: Vous insistez aussi sur l'inventaire du patrimoine de la MIBA. Est-ce que vous soupçonnez quelque chose?
3: Il n'y a pas quelque chose à cacher, M. Dominique. Chaque fois, on parle de la spoliation au niveau sein de la MIBA. Aujourd'hui, est-ce que la concession que la MIBA avait en 1980, c'est ce qu'on a aujourd'hui? Où il y a des problèmes entre le DG et les chefs coutumiers. Alors, on voudrait savoir aujourd'hui, qu'est-ce qui reste réellement à la MIBA?
2: Cécile Edungu. Renforcer la productivité industrielle pour créer des emplois massifs et améliorer le quotidien des Congolais. Tel est l'enjeu central de la séance de travail tenue mercredi entre les experts de l'Agence de coopération internationale du Japon, JICA, et les autorités congolaises à Kinshasa. D'abord reçue au cabinet du ministre de l'Entrepreneuriat et Petites et Moyennes Entreprises, la délégation japonaise a ensuite poursuivi ses échanges dans les locaux de la PROSEM avec les acteurs du cadre de concertation, l'INPP, l'ANADEC, l'ONEM et la FEC. Objectif, aligner l'appui stratégique et financier de la JICA sur le programme présidentiel des beaux jeunes congolais, axé sur la formation, l'entrepreneuriat et l'insertion professionnelle. Cette rencontre marque le coup d'envoi d'une étude diagnostique menée jusqu'en février 2027 pour cibler les défis des petites et moyennes entreprises. Ces partenariats prévoient également les déploiements imminents des formations à la méthode japonaise d'optimisation Kaizen, notamment à Lubumbashi et Kolwezi. Écoutez à ce sujet Pascal Tchelo, directeur général de la PROSEM.
4: Aujourd'hui, nous sommes heureux de pouvoir trouver au moins un partenaire qui va se joindre au gouvernement pour accompagner le programme présidentiel pour l'emploi et l'entrepreneuriat des jeunes. De sorte que nous ayons un impact sur la croissance économique. Mais on a besoin d'avoir justement d'informations pour savoir comment orienter l'intervention ou l'appui de la coopération japonaise. Voilà la raison d'être de cette équipe ici et nous sommes prêts à les accompagner, y compris dans les provinces qui ont été identifiées, là où nous allons encore avoir beaucoup de séances d'échange et de récolte d'informations, mais aussi ils sont là pour commencer à matérialiser ce projet à travers les sessions de formation que nous allons lancer dans la ville de Lubumbashi.
2: La SNEL, la Société nationale d'électricité, poursuit.

0: suit ses efforts de modernisation de ses infrastructures. Dans la province du Lualaba, le directeur général de la SNEL, l'ingénieur Teddy Lwamba, a effectué mardi sa première tournée officielle en province. À Kolwezi, il s'est notamment rendu à la station de conversion de Kolwezi, un ouvrage stratégique de l'interconnexion entre le grand pôle de production d'Inga et l'important bassin de consommation du Lualaba. Cyril Milandou.
1: La SNEL SA poursuit la modernisation de son réseau électrique. Son directeur général a effectué mardi sa première tournée officielle dans le Lualaba, à Kolwezi. Il a inspecté la station de conversion, maillon stratégique de l'interconnexion entre Inga et le Lualaba, ainsi que la sous-station SNEL équipée d'un transformateur de 20 MVA. L'ingénieur Teddy Lwamba.
2: Ça fera bientôt 12 mois que je suis à la tête de la SNEL. Ma première tournée officielle en province, c'est fait par le Lualaba. Et ici, nous sommes à un endroit symbolique. C'est ici que nous avons l'interconnexion entre Inga et Kolwezi. Et c'est deux pôles pour la SNEL. Un grand pôle de production à Inga et un très grand pôle de consommation dans le Lualaba. Ça veut dire que ici, nous avons une forte activité économique qui bénéficie de l'arrivée de cette énergie. Alors, il fallait premièrement que je puisse chuter par ici. D'abord, remercier et féliciter toutes les personnes qui travaillent ici. Et puis, observer les travaux qui ont été exécutés en vue d'amélioration de nos qualités de service.
1: L'objectif est d'améliorer la stabilité et la qualité de la desserte électrique. Les STATCOM installés sur les réseaux doivent notamment contribuer à réduire les perturbations. Dans cette province industrielle, la SNEL va ainsi renforcer la fiabilité de son service et accompagner l'activité économique. L'ingénieur Teddy Lwamba.
2: Nous avons placé des équipements aujourd'hui qui nous permettent de pouvoir gagner, en termes de manque à gagner que nous avions en perte de temps, de plus ou moins de 5 heures optimisées avec l'installation de notre STATCOM. Il lui fallu que moi-même je sois là, que je constate et surtout encourager et remercier les travailleurs. Et c'est très symbolique et il faut toujours commémorer des instants comme ça et encourager le travailleur et le personnel qui est sur place ici pour faire ce travail de qualité que nous rendons à nos abonnés.
1: Le directeur général Teddy Lwamba a appelé les agents à poursuivre leurs efforts conformément à l'ambition de modernisation de la SNEL à l'horizon 2030.
0: Cyril Milandou sur Top Congo FM. L'actualité, c'est aussi la 9e conférence nationale de l'audit interne en RDC qui ouvre ses travaux sur un enjeu majeur. Renforcer l'efficacité de l'audit interne pour améliorer la gouvernance dans le secteur privé et public. Placé sous le thème, une fonction d'audit interne efficace pour faire la différence en RDC, cette rencontre met en avant la transformation du rôle de l'audit interne. Pour le président de l'Institut national d'audit interne du Congo, Alain-Serge Lobello, l'audit interne est désormais un levier stratégique, un outil de transformation et un mécanisme de confiance. Il est au micro d'Emile Vakanyeba.
3: Cette conférence s'inscrit dans le cadre d'une dynamique nationale et internationale. Cela enrichit les perspectives futures de notre profession, mais également ça renforce les réseautages entre les auditeurs internes de la RDC et des pays cités. L'audit interne n'est plus une fonction accessoire. Il est devenu un levier stratégique, un outil de transformation et un mécanisme de confiance. Si cette fonction s'avère efficace, alors elle doit comprendre et permettre ceci. D'améliorer les risques plutôt que de les subir, d'améliorer les processus plutôt que de les constater, de renforcer la gouvernance plutôt que de la commenter, de créer de la valeur plutôt que de produire des rapports. C'est cette vision que nous voulons porter. Cette conférence est donc un espace de dialogue, d'apprentissage et de collaboration entre praticiens et les métiers connexes. Elle est aussi un lieu où nous pouvons mesurer notre progression, identifier nos défis et tracer les perspectives pour l'avenir. Depuis l'adoption des normes internationales d'audit interne en 2025, la profession connaît une évolution majeure. Ces normes exigent donc de nous plus de rigueur, plus de professionnalisme, plus de création des valeurs et plus de proximité avec la gouvernance. Je vous invite à vivre cette conférence comme une opportunité pour apprendre, pour collaborer et contribuer à une gouvernance plus performante en RDC.
0: Et dans le reste de l'actualité, à quelques jours du coup d'envoi de la rentrée scolaire 2026-2027, la province éducationnelle de l'Ituri s'est dit prête à accueillir les élèves dès le 1er septembre pour garantir un retour des classes sécurisées, notamment face aux risques liés à l'épidémie d'Ebola déployée sur le terrain. Réunion avec le chef d'établissement, distribution des kits de lavage des mains et formation des 150 acteurs pédagogiques aux gestes barrières. Une alternative d'enseignement à distance est également préparée en cas d'urgence.

0: urgence sanitaire. Le directeur provincial de l'éducation nationale de Toury 1 invite les parents à faire confiance aux autorités qui ne ménagent aucun effort pour vaincre la maladie à virus Ebola dans cette partie du pays. Yvon Mouquet à Boissé, les professeurs de la province éducationnelle de Toury 1 est au micro de Mamichela.
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3: Salut madame, messieurs, bienvenue à l'écoute de ces carnets de communiqués. 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
3: Alors, voici quelques principes dans le domaine du passé, du présent et du futur. Premièrement, ne détruis pas ton présent à cause du passé. Ne détruis pas ton présent à cause de ton passé. Je répète, ne détruis pas ton présent à cause de ton passé. Quelqu'un l'a fait. Il s'appelle Absalom. Absalom était appelé à être un fils du roi, aimé, choyé. Mais dans son passé, quelque chose est arrivé. Quelqu'un

a violé sa sœur. Dans le passé, on a violé Tamar. Il y a eu un viol dans le passé. Et dans son présent, il s'est vengé. Et à cause de sa vengeance, il a perdu la paix. Car il a tué son frère et il devait fuir. Ne détruisez pas votre présent à cause de votre passé. Lorsque quelqu'un t'a fait le mal dans le passé, il faut pardonner. Car si tu ne pardonnes pas, tu vas détruire ton présent. Tu vas perdre la paix dans le présent à cause du passé. Je ne sais pas ce qui t'est arrivé dans le passé. Mais si tu remarques que ton mauvais passé est en train de détruire ton présent, tu dois le lâcher. Tu dois lâcher ce passé qui t'empêche de vivre pleinement ton présent. Aussi, que ton passé ne détruise pas ton futur. Toujours Absalom, dans son passé, on a violé sa sœur. Et qu'est-ce qu'il a fait? Il s'est vengé, il a tué son frère et son futur a été détruit. Lui qui pouvait remplacer le roi est mort, tué. Frères, sœurs, que votre passé ne détruise pas votre futur. Que votre passé ne détruise pas votre futur. Pardonne à Amnon afin de devenir un roi. Tu peux te venger, tu as la joie, mais tu ne seras pas un roi. Il faut apprendre à lâcher un passé qui gâche un futur. Car certains passés, mes frères, deviennent comme des lourds fardeaux qui nous empêchent de décoller et d'entrer dans notre futur. Quelqu'un te fait le mal, oublie. Quelque chose de mal t'est arrivé. Tu as commis un péché dans le passé. Arrête de ressasser le péché que tu as commis. Crois que Dieu t'a pardonné et entre dans ton futur. Alléluia. Oh, j'avais péché. J'étais tombé. Est-ce que Dieu t'a pardonné? Oui, il m'a pardonné, mais j'arrive pas à oublier que j'étais tombé. Ça paraît être spirituel, mais c'est charnel. Oublie tes erreurs du passé. Oublie tes blessures du passé et entre dans ton futur. Ne détruis pas ton futur à cause de ton présent. Ne détruis pas ton futur à cause de ton présent. Regardez David. Dans le présent, il a un désir sexuel. Dans le présent, il a un besoin sexuel dans son présent. Mais dans son futur, il est appelé à être un roi qui vit dans la paix. Il détruit son futur pour un besoin dans le présent. C'est ce que certains hommes font. Tu as un désir sexuel. Et puis, parce que tu as un besoin, j'ai un besoin. Tu oublies que tu es un père de famille, tu oublies que tu es un grand politicien, tu oublies que tu es un leader, tu oublies que tu as des projets, tu oublies le futur pour le présent. Il y a un homme qui s'appelle Dominique Strauss-Kahn, c'est ça? Vous le connaissez, non? Il devait être président de la France, hein? Un besoin seulement, un besoin. Il cherche à connaître la femme de chambre. Tout est détruit pour les présents. Pour les présents. Ève, rien que les présents, mangez les fruits. Regardez les problèmes que nous a amenés Ève. Heureusement que les femmes ont engendré Jésus. Mais là où David a péché, Joseph a tenu. Joseph aussi avait un futur. La femme de Potiphar est venue. Il a dit non parce que lui savait qu'il devait régner, qu'il devait être grand. Il est devenu ministre. Frères et sœurs, ne détruisez pas votre futur à cause de votre présent. Tu traverses des moments de crise. Tu vas quelque part demander l'aide. Et là-bas, si tu veux que je t'aide, je dois coucher avec toi. Si tu veux que je t'aide, je dois coucher avec toi. Toi, tu regardes le présent. Ça va, il peut. Il va régler. Tu vas régler un problème dans le présent et créer un problème dans le futur. Écoutez-moi. Chaque fois que tu vis un besoin dans le présent, vérifie toujours si la résolution de ce besoin ne va pas affecter ton futur. Si ça va affecter ton futur, ne le résous pas. Ne résolvez pas des problèmes qui deviendront des grands problèmes. Ne détruis pas ton futur à cause de la faim dans le présent, à cause d'un manque d'habits, à cause... Non, ne le fais pas. Tu vas dans le monde des ténèbres parce que tu veux l'argent dans le présent. Et on te donne l'argent dans le présent. Mais dans le futur, tu devais vivre 70 ans. Tu vas vivre 50 ans. Tes enfants seront des fous. On te donne l'argent dans le présent. Mais dans le futur, tu as des fous comme enfants. Ça, c'est une solution. Ne détruis pas ton futur à cause de ton présent.
Ne détruis pas non plus ton présent à cause de ton futur. Comment ça, pasteur? Est-ce qu'un homme peut détruire son présent à cause de son futur? Oui. Oui. Mes frères et sœurs, Jésus, lorsqu'il est venu sur la terre et que le diable l'a tenté, il lui a dit quoi? Jette-toi. Parce qu'il est écrit à ton sujet que Dieu enverra des anges pour te protéger. Et donc, comme tu as un futur de protection, mets-toi en danger. Aman, qui sentait qu'il était appelé à devenir roi, et que celui qui allait remplacer un jour le roi, cela l'a poussé dans l'orgueil. L'orgueil, je vais devenir bientôt le roi. Il est ministre, je serai le roi, je serai le roi. Et quoi? Il veut qu'on l'adore. Pourquoi? Parce qu'il sera grand. Et là, il va toucher un homme qu'on ne touche pas, Mardoché. Et Dieu le tue. Et il n'est jamais devenu un roi. On te donne des grandes prophéties. Tu seras, tu seras. Ah, moi je serai. Tu commences à pécher. Pourquoi? J'ai des grandes prophéties. Même si tu as des grandes prophéties, dans le présent, tu dois être consacré. Même si on t'a promis des grandes choses. Alléluia. On dit que tu vas faire, tu vas faire. Ne deviens pas orgueilleux des choses qui se feront. Alléluia. C'est comme là, je dis à des pasteurs, je vais t'envoyer en Angola, je vais t'envoyer au Cameroun, je vais t'envoyer. Mais tu n'es pas encore envoyé. Mais maintenant, tu t'enorgueilles que tu seras envoyé. Vous voyez ce que les gens certains font? Il sera envoyé, il n'est pas envoyé, mais il est orgueilleux d'être envoyé bientôt. Mais tu n'es pas encore envoyé. Demain, je vais te donner 10 000 dollars. Maintenant, à la maison, tu commences à gifler tout le monde. Mais oui, il y a des hommes. Il commence un travail, on ne l'a pas encore payé. On le payera à la fin du mois. Maintenant, il a déjà une promesse de salaire. Maintenant, il commence maintenant à se venger contre sa femme. Il a une promesse de salaire, il prend des dettes. Il a une promesse d'argent. Il va, il s'enivre, je payerai. Mais quand tu vas aller t'enivrer parce qu'on te payera, tu bois et puis tu es empoisonné. Je vais aller en Europe et tu commences à insulter tous les Congolais. Alléluia. Tu commences à insulter le Congo. Tu commences à insulter le Congo. Et tu ne sais pas qu'un jour, tu reviendras à cause du corona. Ne détruis pas ton futur, ton présent à cause de ton futur. Quelle que soit la gloire qui arrive, sois humble. Sois humble, sois humble. Ne vis pas dans la prodigalité, parce qu'une bénédiction arrive. Ah, donnez, on va me payer. Donnez, on va me payer. Donnez, on va me payer. Tu vas prendre des choses qui dépassent ton salaire. Ne détruis pas ton présent à cause de ton futur. Que ton passé te fortifie dans le mauvais présent. Que ton bon passé te fortifie dans le mauvais présent. Je répète, que ton bon passé te fortifie dans le mauvais présent. Lorsque tu te tiens devant Goliath, rappelle-toi que tu as tué l'ours et le lion. Ça va t'aider. Lorsque tu traverses des moments difficiles dans le présent, souviens-toi des solutions de Dieu dans le passé, les expériences dans le passé, les victoires dans le passé. Ça va te donner la foi dans le présent. Il y a des passés qu'on n'oublie pas. Les victoires du passé permettent de tenir dans les détails. Ne détruis pas ton présent à cause de ton futur. Que ton bon passé te fortifie dans les mauvais présents. Que ton bon présent t'encourage pour un meilleur futur. Que ton bon présent t'encourage pour un meilleur futur. Parce que Dieu va de gloire en gloire. Voici ce qui est. Ton passé, c'est le parvis. Ton présent, c'est le lieu saint. Ton futur, c'est le lieu très saint. De la même manière que le lieu saint est plus glorieux que le parvis, et le lieu très saint plus glorieux que le lieu saint, il faudrait aussi que ton futur soit plus glorieux que ton présent plus glorieux que ton passé. Alléluia. C'est le lieu saint. Ton futur, c'est le lieu très saint. De la même manière que le lieu saint est plus glorieux que le parvis, et le lieu très saint plus glorieux que le lieu saint, il faudrait aussi que ton futur soit plus glorieux que ton présent plus glorieux que ton passé. Alléluia. Commencer à réussir. Comme tu es de la race d'Abraham, tu continues à réussir. C'est ce que la femme d'Aman avait dit à Aman. Si Mardoché, l'homme devant qui tu tombes, est un juif, sache que tu tomberas davantage. Tu réussiras davantage. Tu avanceras davantage. Dieu ne nous donne pas des bénédictions chétives qui ont besoin d'être encouragées. Ça m'était arrivé un jour, il y a très longtemps. J'avais bien prêché. Le culte était

0: très bien, l'église commençait à grandir. Et ce jour-là, pour me détendre, je me suis mis dans des très bonnes conditions. La musique d'un côté, un jus à gauche, climatisation. C'était trop bien. Et puis une voix m'a dit, Uyokufa. Une voix m'a dit, mais tu peux mourir, pourquoi? C'est trop bien. Les hommes souvent ils sont comme ça. Quand tout est bien, toi et ta femme ça va bien, toi et tes enfants ça va bien, ton boulot va bien, toi et Dieu ça va bien, tout va bien. Et tu dis, je vais mourir. Non, ça va continuer. De gloire en gloire, de gloire en gloire. Tu n'es pas un païen, frère, tu es un chrétien. Tu iras de gloire en gloire. Si tu es dans le lieu saint, sache que c'est le lieu très saint. Si tu vois la gloire, tu verras davantage. Lorsque Nathanaël a cru en Jésus-Christ parce qu'il lui a donné une parole de connaissance, Jésus lui a dit, tu crois pour si peu de choses, tu verras des plus grandes choses. Tu verras des plus grandes choses. Dieu est le Dieu qui ajoute encore. Oh, gloire à Jésus. Que ton bon passé te fortifie dans les mauvais présents. Que ton bon présent t'encourage pour un meilleur futur. Mais sachez aussi que certains passés sont passés. Ma soeur, tu as avorté, mettons. Et tous les jours, tu restes à ça. J'avais avorté. Ça ne va pas ressusciter cet enfant-là. Les choses que je ne peux pas changer, je ne m'en souviens plus. Parce que même si je m'en souviens, je ne vais pas les changer. Ce n'est pas parce que tu te souviens d'avoir avorté que ça va faire que l'enfant ressuscite et que ta matrice est tout. Comme c'est fait, c'est fait. Maintenant, Dieu, est-ce qu'il t'a pardonné? Oui. Est-ce que tu t'es répandu? Oui. Frère, sœur, relève-toi, continue ta route, n'en parle plus, arrête de ressasser un passé qui est passé et qui ne doit plus être dans ta tête. Car des fois, mes frères et sœurs, Satan vous garde dans votre passé pour vous empêcher d'entrer dans votre présent et dans votre futur. Le passé est passé et le présent est à toi et le futur sera à toi. Le passé est passé, le présent est à toi et le futur sera à toi. Donc qu'est-ce que j'ai? J'ai le présent. Je n'ai plus mon passé. Et s'il y a eu des bonnes choses, je m'en souviens pour être encouragé dans le présent. Mais s'il y a des mauvaises choses, je tire des leçons et puis je les oublie. Philippiens 3, verset 13, la Bible dit, je ne pense pas l'avoir saisi, mais je fais une chose, oubliant ce qui est en arrière, et me portant vers ce qui est en avant. Je cours vers le but pour remporter le prix de la vocation céleste de Dieu en Jésus-Christ. Oubliant ce qui est en arrière, je cours vers le futur. Oubliant le passé, je cours vers le futur. Oubliant le passé, je cours vers le futur. Oubliant le passé, je cours vers le futur. Oubliant le passé, je cours vers le futur. C'est pourquoi, ne soyez jamais des historiens. Il y a des hommes historiens. Ils sont comme Marthe. Jésus vient pour ressusciter Lazare dans le présent. Il dit, si tu eusses, yoga français, si tu eusses été là. Il est mort, ça fait 4 jours, tu vois, des historiens. Ah, moi, quand nous priâmes, nous évangélisâmes, nous fûmes riches, nous fûmes bénis. Nos films ouin. Des gens qui parlent des miracles au passé, de l'onction au passé, de la sainteté au passé. Nous, on a craint Dieu. Nous craignâmes Dieu. Nous priâmes. Nous gênâmes. Je les appelle les historiens, des chrétiens rétroviseurs. Tu vois le rétroviseur, il regarde où? Les chrétiens rétroviseurs. Est-ce que tu peux conduire toute la route avec un rétroviseur? Et si même tu veux essayer de faire... Et il y a des gens comme ça. Il y a des maisons comme ça. Tu entres dedans, il y a des vestiges. Des télévisions abîmées qu'on n'enlève pas. Enlevez ça. Des frigos qui ne fonctionnent plus. Qu'on laisse seulement là comme des armoires. Jetez ça. Que Dieu voie le vide pour le remplir. Que Dieu voie le vide pour le remplir. Des photos dans toute la maison. Il avait pris la photo avec telle autorité. Maintenant, il est sans autorité. Ils aiment des photos. Regardez. Ça, c'était à l'école. On a étudié avec Kengo Adondo. Historien. Jésus vient guérir Lazare. Si tu étais là, il est pourri, ça fait 4 jours. C'est ce que tu fais. Dieu veut te changer aujourd'hui. Tu parles de ton passé. Il connaît ton passé, mais il est venu dans ton présent pour changer ton passé. Mais toi, tu parles du passé. Mon fils, quel est ton problème? Père, c'est trop dur. 30 ans de maladie. Il connaît déjà que c'est 30 ans de maladie. Présente-toi, il va te guérir. Arrête de présenter les années de maladie, les années de chômage, les années de célibat, les années de. Si tu eusses, c'était là. Je suis là. Et il y a d'autres. Ce sont les aujourd'huistes. Les aujourd'huistes. Pour eux, il n'y a que le présent. Certains, il n'y a que le passé. Mais d'autres, il n'y a ni le passé, ni le futur. C'est aujourd'hui. Et ils sont dans le principe, mangeons, buvons, car demain nous mourrons. S'il a 1000 dollars maintenant, chaussures, 1000 dollars, fêtes, lui s'il a l'argent, il a la démangeaison. Tu es mal à l'aise, pourquoi? Dans un ambongo. Garde dans la banque. Il vit que dans le présent. Faites, faites, faites, faites. Mangez, mangez, mangez, mangez. Investis. Non, non, non, non, non. Jésus revient bientôt. Tu vas investir comme ça, l'antichrist va récupérer ça. Maintenant. Mangeons, buvons, car demain nous mourrons. Belle voiture, zéro économie. Beaux vêtements, zéro économie. Habillé comme un millionnaire. Mais la banque, pauvre. Toi, c'est maintenant. Quel projet? Tu as projet? Quel projet? Quel projet? Projet? Projet? Projet? Ben, on rentre à la maison, on mange, regarde la télé, on dort. C'est tout. Hein? Pourquoi? Jésus revient bientôt. Pas de projet à court terme. Pas de projet à long terme. Pas de projet à moyen terme. Lui, c'est aujourd'hui. Et il y a d'autres. Et ce sont les futurologues. Lui, il ne vit jamais au présent. J'essaierai. Frère, ne joue pas avec moi. J'essaierai engagé. Ma sœur, je vais t'épouser. Tu travailles où? On m'engagera. Futurologue. Il y a des historiens, des futurologues et des aujourd'huistes. Il a des projets comme ça. Commence. Mon niveau, une boutique. Non, supermarché. La gloire des dieux. Il peut même insulter des petites choses. Frère, achète même une petite voiture pour faire le taxi. Ah, jamais. On achètera. Et il meurt, il n'a jamais acheté. Frère, Dieu t'appelle au ministère. Oui, Dieu m'a appelé. Tu m'as appelé, je servirai Dieu. Je servirai Dieu. Je servirai Dieu. Servir, je servirai Dieu dans une haute dimension. Je servirai Dieu. Et puis tu meurs. Il y a des frères que je connais dans cette église. Depuis qu'ils me disent qu'ils se marient, ils ne se marient jamais. Je me marierai l'année prochaine. On arrive l'année prochaine. On arrive l'année prochaine. Lui, c'est le cheval et la carotte. Frère, tu m'as trop promis de te marier. Je suis fatigué de ton célibat. Oui. Depuis que tu as 25 ans, tu m'as dit que tu vas te marier. Maintenant, tu as 45 ans, frère. Tu as oublié l'âge. Je suis venu te rappeler ton âge, mon frère. Tu es banni bisodé, hein? 20 ans, comme une fille, des frères filles. Une fille, au moins, elle attend. Elle ne peut pas draguer. Mais toi, je me marierai, je me marierai, j'ai draguerai, j'ai draguerai, j'ai draguerai. C'est la peur? Tu as peur qu'on te donne les paroles? Je me marierai, j'étudierai. Quand il est là, costaud comme tout, avec sa culotte et son cinglé, tous les poils dehors là, en train de manger avec les petits, on dit, tu dois quitter ici. Je quitterai votre maison. Moi, la maison que j'aurai, la maison que je construirai, la maison de... Tu es toujours dans les ghettos là de votre bras. La maison que je construirai... Tyrologue. C'est maintenant. Pour toi, c'est maintenant. Pour toi, c'est maintenant. Tu as trop attendu. Tu dois commencer le ministère. Tu as trop attendu. Tu dois commencer le ministère. Tu dois commencer. Vous savez, moi, j'ai failli être un futurologue dans le ministère. Hein? Je suis entré dans des prières non-stop. Je jeûnais mercredi, vendredi, veillée. Je suis entré dans des jeûnes de 11 jours, de 7 jours, de 30 jours. J'ai fait dire que jeûner. Marcelo, maintenant tu vas commencer quand? Je vais commencer. Tu vas commencer quand? Je vais commencer. Je vais commencer. Vous savez pourquoi? Je priais pour un monsieur à qui on devait 200 000 dollars. Et il m'avait dit, petit, si on m'est béni, je vais te donner 20 000. Et j'ai dit, ah, 20 000. Imagine, toute ma vie, je n'avais jamais même touché 1 000 dollars. Il me promet 20 000. Ah, j'ai commencé à rêver 20 000. La chair, les strates, les instruments. Ici à gauche, j'écris grand passion. Marcelo commence. Je vais commencer grave, d'un coup grave, d'un coup. Je me dis commence. Non, le papa là, j'ai prié pour lui. Quand il a eu, vous savez, il m'a donné combien? 20 dollars. Les 1 million. Et il me dit, ah! Il m'a escroqué. Et puis Dieu me dit, c'est moi qui ai fait ça. Je ne veux pas que tu commences grand. Tu ne vas pas avoir beaucoup de choses à enseigner. Tu dois commencer petit, progressivement. Et il me dit, commence. Je suis allé, mes frères. J'ai pris un tapis. J'ai mis par terre. Pas de moquette, plutôt pas de pavement, par terre, pas de tôle, pas de porte. Je prends une chaire là, c'était comme ça, bois, pain, on met là, 30 chaises. On commence sans instrument, sans rien. J'ai commencé à prêcher. Qui était là? Des enfants. Tu vois la sœur Rachel qui a prêché à Yada. C'est parmi les premiers fidèles de la compassion. Elle était toute petite et des enfants étaient là. J'ai dit, Dieu, vraiment, j'ai arrêté mes études, tout, pour ces bambins-ci. Dieu me dit, ce ne sont pas des pierres, ce sont des humains. Ils grandiront. Investis, arrose. Je prêche. Je dis, levez les mains. Je prie comme ça, tous les enfants tombent. Bouh! Certains pleurent, d'autres parlent en langue et rentrent à la maison. Ou toi, tu viens d'où? Il y a un pasteur là-bas. S'il prie pour les gens tombent. Oh! Il prie pour les gens tombent. Les mamans viennent. Dès que tu tombes, ils viennent chercher leur ami. Il y a un enfant là-bas, c'est pris pour toi, tu tombes. Ils sont venus tomber, ils tombent. Et puis tu me dis, tu fais trop tomber les gens. Ajoute maintenant la parole. Et puis la parole, la compassion est là. Il faut commencer. Futurologue, sois délivré. Aujourd'hui, ce soit délivré. Historien, sois délivré. Maximise le temps que Dieu te donne. Le passé est passé. Le futur est à toi, mais tu dois commencer quelque chose dans le présent. Que Dieu te libère de l'esprit de procrastination. Que Dieu te libère de la peur. Que Dieu te donne la capacité d'affronter les défis et d'oublier tes erreurs du passé. Et si tu as fait des grandes choses, sois comme David et dit, le Dieu qui m'a donné la victoire sur le lion et sur l'ours me donnera la victoire sur cet incirconcis. Le Seigneur est avec toi. Mais des fois il va commencer petit, mais si tu es fidèle dans les petites choses, il te donnera des plus grandes choses. Et si tu es fidèle dans les petites choses, il t'amènera du parvis au lieu saint, du lieu saint au lieu très saint. Il t'amènera de gloire en gloire. Mais si tu commences déjà maintenant, Ora mama shaya. Je sais ce que je te dis. Apprends à te réveiller le matin, avant que la maison se réveille. Toi, tu te tiens devant Dieu. Et avant de dormir, tu scelles ta maison. Avant de manger, tu bénis la nourriture. Tu vas vivre la puissance de Dieu. Tu vas vivre la gloire de Dieu. Tu vas vivre l'onction de Dieu.
1: Alléluia. Alléluia. N'ayez pas peur de commencer. Ceux qui sont grands aujourd'hui ont commencé quelque part. Ils ont osé commencer petit. Et Dieu aime les faibles commencements et dit, ne néglige pas les faibles commencements. Un déluge peut se cacher dans une goutte de pluie. Lorsque le déluge est venu, c'était d'abord une goutte de pluie. Mais cette goutte de pluie est devenue un déluge. Ce qui est une petite source devient une rivière. La rivière peut devenir un fleuve. Le fleuve peut devenir un océan. Arrête de ressasser ton passé. Arrête de ne vivre qu'aujourd'hui. Arrête de ne vivre que dans le futur. Le temps est fait du passé, du présent et du futur.

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2: Notre ambition est de repenser la productivité centrée sur l'individu. Pour les créateurs, les technophiles, les dirigeants, les étudiants et leurs parents. Pour tous ceux sur cette planète qui veulent réaliser quelque chose. Parce que réaliser, c'est un mode de vie et de travail. C'est un état d'esprit rempli d'objectifs et de passion. Mais nous n'avançons pas seuls. Toute réalisation est le fruit d'une collaboration, nourrie d'intelligence collective, qui peut venir de n'importe où, grâce à la mobilité, et fondée sur la confiance.
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0: révoquer dans les tout prochains jours par une ordonnance du président de la République. C'est l'annonce faite par le chef de l'État, Félix Tshisekedi, lors de son adresse à la nation hier jeudi à Kinshasa. La clôture hier jeudi à Lubumbashi dans les Haut-Katanga des travaux de la 8e édition de la commission tripartite RDC Tanzanie-ACR sur le rapatriement volontaire des réfugiés congolais vivant en Tanzanie. Ceux qui les souhaitent seront rapatriés progressivement en République démocratique du Congo. Nous recevons dans ce journal le secrétaire exécutif de l'ONG Appui aux initiatives communautaires pour l'environnement durable. Faustin Niebone parle du cahier des charges élaboré par les communautés locales de l'île d'Idjoui au sud Kivu dans le cadre du projet d'exploitation du gaz méthane et du bloc Idjoui. Mesdames, Messieurs, bonjour. Le dialogue national sera convoqué dans les tout prochains jours. C'est l'annonce faite par le chef de l'État, Félix Tshisekedi, lors de son adresse à la nation hier jeudi. Dans son discours d'environ 40 minutes, le président de la République a posé les bases de ses assises qui devraient réunir les Congolais de tous les horizons, y compris ceux de la diaspora. Il en a défini les grandes lignes, fixé les modalités de participation et précisé les limites. Jean Gandou revient sur cette allocution en mettant en lumière quelques-uns de ses principaux points saillants.
1: Le président de la République est revenu sur les différents dialogues organisés en RDC depuis l'indépendance, tout en reconnaissant qu'ils n'ont jamais permis de mettre fin durablement à l'insécurité qui frappe le pays. Félix Tshisekedi affirme avoir convoqué ce nouveau dialogue pour permettre aux Congolais de trouver eux-mêmes des solutions aux défis sécuritaires qui continuent de provoquer souffrance et déplacement des populations. Particularité de cette démarche, elle partira de la base. Des consultations seront organisées dans les chefs-lieux des provinces et ouvertes à toutes les couches de la population. Les conclusions seront ensuite centralisées avant une phase finale prévue à Kinshasa. Le chef de l'État précise que ce dialogue sera ouvert à tous, à l'exception des groupes armés combattant la RDC. Il assure toutefois que ceux qui renonceront à la violence et condamneront l'agression contre le pays pourront y prendre part et bénéficier d'une protection. Félix Tshisekedi annonce enfin la signature prochaine de deux ordonnances pour encadrer ce processus dont la durée ne devrait pas dépasser 3 mois.
0: Dans le volet des réactions, le cadre de concertation nationale de la société civile de la République démocratique du Congo salue l'annonce de la convocation du dialogue national pour la paix, la cohésion nationale et la refondation de l'État par le président de la République, Félix Tshisekedi. Dans une déclaration ce vendredi à la presse à Kinshasa, le coordonnateur national de ce cadre a appelé les partenaires de la RDC, les institutions publiques et toutes les parties prenantes à privilégier la voie de convergence pour l'intérêt suprême de la République démocratique du Congo. Dany Singo Mabos, au micro de Radio Kapi.
2: De par notre mission et notre vocation de servir d'espace de dialogue et de convergence des organisations de la société civile de tous bords, sans exclusive, le cadre appelle à une concertation rapide et responsable de l'ensemble des grands réseaux, plateformes et fêtiers de la société civile congolaise sur l'ensemble du territoire national. Ainsi, le cadre de concertation convoque le mardi 1er septembre 2026 à Kinshasa une première réunion préparatoire aux assises de la société civile sur le dialogue national. Il est temps et impérieux que, dans sa pluralité, sa diversité, la société civile congolaise démontre une image de convergence et de responsabilité face aux enjeux majeurs pour la nation que constitue le dialogue national. Le cadre de concertation lance un appel au président de la République pour qu'il s'investisse personnellement en fait de soutenir la convergence de la société civile et d'éviter les parallélismes, la dispersion et les rivalités stériles ainsi que les discordances au sein de la société civile qui pourraient s'avérer contre-productives face à un enjeu aussi important que le dialogue national dont dépend le destin proche de la République démocratique du Congo.
0: 87 650 réfugiés et demandeurs d'asile congolais vivent dans le camp de Nyarugusu, dans la région de Kigoma, en Tanzanie. Ceux qui le souhaitent seront rapatriés progressivement en République démocratique du Congo, suivant un plan qui sera mis en œuvre en fonction des disponibilités des ressources. C'est ce qui ressort de la 8e édition de la commission tripartite RDC Tanzanie-ACR sur le rapatriement volontaire des réfugiés congolais vivant en Tanzanie, qui s'est clôturée hier jeudi à Lubumbashi. Le point avec Paul Munanga.
3: La commission tripartite veille à ce que tous les retours des réfugiés soient volontaires et sans aucune pression, cela après la mise en place des dispositifs d'accueil appropriés. Elle prend la décision de faire progresser la facilitation des rapatriements volontaires vers des zones identifiées par les gouvernements comme étant sûres, accessibles et propres à un retour durable. En outre, elle va élaborer un plan de mise en œuvre progressif du rapatriement volontaire en fonction de la disponibilité des ressources. Le représentant adjoint d'IHCR en RDC souligne que le retour des réfugiés congolais dans plusieurs régions de l'est de la RDC n'est pas encore possible à cause de l'insécurité. Patrick Kiria.
4: De nombreuses localités du Nord Kivu, du Sud Kivu et de l'Ituri ne sont pas encore propices à un retour sûr, digne et durable. Les retours vers ces zones ne sont pas donc encouragés.
3: Pour les vice-premiers ministres et ministres de l'Intérieur, les gouvernements multiplient les efforts pour faciliter le retour des réfugiés congolais qui vivent en Tanzanie. Jacquemain Chabani.
5: Notre gouvernement ne ménage aucun effort afin de travailler et de mettre en place des conditions favorables pour l'accueil de nos compatriotes réfugiés vivant en Tanzanie.
3: Lubumbashi, Pole Munanga, Radio Okapi.
0: Épidémie à virus Ebola, Antonio Guterres lance un appel urgent à intensifier les efforts pour maîtriser l'épidémie. Le secrétaire général de l'ONU appelle en même temps la communauté internationale à vaincre l'indifférence car, selon lui, la tension internationale, la mobilisation politique et les ressources restent largement insuffisantes face à l'ampleur de la maladie. Il s'est exprimé devant la presse à New York sur l'évolution de la maladie à virus Ebola en République démocratique du Congo. Condensé de Levin Mwinga, rendu par Isabelle Kouka.
6: Dans son message, le patron des Nations Unies reconnaît que l'épidémie d'Ebola progresse à une vitesse jamais enregistrée. En plus, elle se propage et s'étend plus vite que les mesures prises pour la contenir, mais note qu'elle peut être stoppée. Et comme nous savons comment contenir Ebola, comment interrompre la transmission et comment sauver des vies, a-t-il déclaré, nous devons aussi vaincre un autre virus, celui de l'indifférence, car l'attention internationale, la mobilisation politique et les ressources restent largement insuffisantes face à la réalité sur le terrain. Il s'agit désormais de la plus importante épidémie d'Ebola de l'histoire de la RDC. Pour Antonio Guterres, le défi est immense. Le monde est confronté à une urgence de santé publique dans l'un des contextes les plus fragiles au monde. Il indique par exemple 3 décennies de conflits dans la seule province d'Ituri ont déplacé 20 millions de personnes et ont gravement compromis leur accès à la nourriture. Les personnels de santé en première ligne travaillent également dans les conditions périlleuses. Plus de 40 agents de santé ont perdu la vie, des agents de santé ont été infectés, des centres de traitement et des ambulances ont été attaqués. Le personnel humanitaire est confronté à la fois à la menace du virus et à la menace des violences.
0: En Ituri, les casques bleus de la Monisco renforcent leur appui à la riposte contre Ebola. Leur mission, sécuriser le centre de traitement, protéger les personnels soignants ainsi que les équipes humanitaires. Une base opérationnelle mobile de la force de la Monisco vient d'être installée à Niania, à environ 350 km au sud-ouest de Bunia, dans les territoires de Mambasa. Elle s'ajoute à celle déjà déployée à Mongwalou, dans les territoires de Djougou. Selon des sources locales, les équipes de riposte continuent de faire face à des menaces et à des attaques qui compliquent leurs interventions. Le point avec Isaac Raymond.
7: Depuis une semaine, le contingent bangladais de la Monisco est déployé à Niania, l'une des zones touchées par l'épidémie d'Ebola. Cette zone de santé a enregistré plus de 200 cas confirmés, dont 123 décès. Selon des sources médicales, ce taux élevé de létalité s'explique notamment par la résistance d'une partie de la communauté. À plusieurs reprises, le centre de traitement d'Ebola, notamment au PK51, a été la cible d'attaques menées par des habitants. Pour faire face à cette situation, les casques bleus de la Monisco appuient les FARDC dans la sécurité des structures sanitaires, du personnel médical et des équipes humanitaires engagées dans la riposte. Ils organisent également des patrouilles conjointes dans les zones où les menaces persistent et assurent l'escorte des convois humanitaires. À Mongwalou, dans les territoires de Djougou, un autre contingent bangladais est déployé depuis 3 mois. Selon des sources locales, sa présence a contribué à améliorer les conditions de travail des équipes médicales et humanitaires intervenant dans la prise en charge des malades. L'administrateur du territoire de Djougou plaide pour un renforcement de cette collaboration afin de faciliter l'accès des équipes de riposte aux zones les plus exposées et d'accélérer les efforts de lutte contre l'épidémie. Rifin Makbela.
8: Notre souci en est que la collaboration sur le plan opérationnel soit toujours effective entre la FRDC et la MONUSCO pour nous permettre quand même d'éradiquer cette maladie.
7: Bounia, Isaac Remoyope, Radio Kapi.
0: À quelques jours de la rentrée scolaire, la police des circulations routières au Kassai Oriental renforce
8: la FRDC et la MONUSCO pour nous permettre quand même d'éradiquer cette maladie.
7: Bounia, Isaac Remoyope, Radio Kapi.
0: À quelques jours de la rentrée scolaire, la police des circulations routières au Kassai Oriental renforce les lors de la parade hebdomadaire des agents de la police nationale routière organisée mercredi dernier à l'esplanade de ses services. Félix Moukouna s'exprime au micro d'Esther Ndalafina.
9: Vu l'imminence de la rentrée scolaire du 1er septembre 2026, 1. Aux conducteurs des taxis moto, vous êtes sommés de respecter scrupuleusement les passages pour piétons. À l'approche d'une école, réduisez la vitesse à 30 km par heure. Arrêtez et laissez traverser les élèves. Tout refus de priorité sera sévèrement sanctionné conformément à la loi. 2. Aux marchands, vendeurs de carburant, mamans maraîchères, vous êtes sommés de libérer immédiatement et sans condition tous les trottoirs. Les trottoirs est pour les piétons, pas pour les commerces. Tout refus sera sanctionné par les services compétents. Aux autorités locales, vous êtes invités à cesser de percevoir des taxes sur les occupations illégales d'une partie de la voie publique. Votre rôle est de protéger les piétons, pas de tolérer l'anarchie moyennant paiement, organiser des marchés appropriés. Aux agents pincers commis à la régulation, vous êtes rappelés à votre devoir de professionnalisme. À chaque poste proche d'une école, votre priorité absolue et la sécurisation de la traversée des élèves. Vous devez arrêter le véhicule et faire traverser les enfants en toute sécurité.
0: Et puis des enseignants des écoles privées agréées encouragent leurs collègues à renouer avec les chemins de l'école ce 1er septembre conformément au calendrier scolaire. Réunis au sein de l'Association syndicale nationale des enseignants des écoles privées agréées en EPAC, ces professionnels de la CRE demandent aux promoteurs d'ouvrir des portes des établissements scolaires et de rémunérer les enseignants conformément au SMIG en vigueur. Leur porte-parole plaide également pour l'amélioration de la qualité de l'enseignement à travers le pays. Les propos de Jean Moussa Kouété ont été recueillis par Blaise Ndani Kambala.
10: Nous invitons tous les camarades enseignants d'aller à l'école pour accomplir leurs devoirs, aux parents d'envoyer massivement leurs enfants à l'école, aux promoteurs d'ouvrir les portes pour recevoir les enfants, à l'État de sécuriser les écoles privées agréées. Par conséquent, nous demandons aux promoteurs de faire signer aux enseignants des écoles privées agréées les contrats du travail qui n'existent presque pas et de payer ces derniers conformément au SMIG en vigueur. Enfin, nous remercions la Mineta, le secrétaire général ainsi que l'inspecteur général Kimbonza Zefu pour la correction rapide et la modernisation de la publication de l'examen d'État 2026.
0: En bref, l'axe Makala rond-point Ngaba à Kinshasa retrouve progressivement un visage plus propre. Une vaste opération d'assainissement y est menée à l'initiative des autorités communales de Makala. Au programme, balayage de la chaussée, curage des caniveaux et évacuation des déchets. L'objectif est d'améliorer le cadre de vie des habitants et de lutter contre l'insalubrité dans cette partie de la capitale.
11: Actualité internationale.
0: Incendie en Algérie, les autorités déclarent 3 jours de deuil national, au moins 12 morts et 54 blessés, dont 6 dans un état grave. En Algérie, c'est les loups.
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15: Notre peur la plus profonde n'est pas d'être inapte. Elle est que nous puissions être dotés d'un pouvoir sans commune mesure. On n'apporte rien au monde en se dévalorisant. Il n'est pas éclairé de se faire plus petit que l'on est, simplement pour rassurer les autres autour de nous. Si nous nous libérons de notre propre peur, notre présence seule pourra aussi libérer les autres.
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16: Bon après-midi à vous tous, auditeurs et auditrices de l'RTVH. Bienvenue à cette édition du journal sur votre radio qui s'ouvre par les titres. Signature du contrat des concessions pour la ligne ferroviaire d'Ilolo-Sakania hier jeudi à Kinshasa entre la RDC et l'Angola. Le contrat porte sur les financements, la réhabilitation, la modernisation, l'exploitation, la maintenance et les transferts de cette ligne stratégique longue des 1000 km.
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16: 17e épidémie de la maladie à virus Ebola, de nouvelles zones de santé touchées dans la province du Nord Kivu. Mangoureji Paebi et Na ont notifié leur premier cas positif.
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16: Appel à la recherche de la paix dans l'est du pays. 9 autres membres de la rébello de la CRP, de Thomas Lubanga, auraient gagné Bounia. Il déclare s'est rangé désormais aux côtés de la partie pour construire l'Ituri. Voilà tout pour les titres. Bienvenue aux détails. C'est à tout à l'heure.
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16: Bienvenue aux détails de ce journal, auditeur auditrice. D'abord, cette information, le président de la République démocratique du Congo, Félix Tshisekedi, annonce la convocation des dialogues nationaux pour la paix, la cohésion et la refondation de l'État face aux crises à répétition et à la dégradation sécuritaire dans l'Est. Le chef de l'État souhaite s'attaquer aux causes profondes de l'instabilité. Contrairement au précédent forum, ces assises d'une durée maximale de 3 mois démarreront dans les 26 provinces du pays avant de s'achever à Kinshasa. Le président congolais maintient par ailleurs sa ligne dure. Il exige le retrait des troupes étrangères, exclut les groupes armés de la table des négociations et écarte toute idée d'amnistie pour les crimes des guerres. Comme annoncé au sommaire de cette édition, la République démocratique du Congo et les groupes portugais Mota Enki Angile ont signé mercredi 26 août 2026 à Kinshasa les contrats de concession pour la ligne ferroviaire d'Ilolo-Sakania. Il s'agit des contrats de concession et d'une convention de collaboration qui porte sur les financements, la réhabilitation, la modernisation, l'exploitation, la maintenance et les transferts de cette ligne stratégique longue des 1000 km. La cérémonie de signature s'est déroulée à présence des deux chefs d'État, Félix Tshisekedi de la RDC et João Lourenço de l'Angola, ainsi que des quelques membres de leur gouvernement respectif. Présent à l'événement, le ministre congolais du Commerce extérieur, Julien Paluku-Kawonga, explique cette étape décisive explique que cette étape décisive consolide à la fois les partenariats stratégiques entre la RDC et les États-Unis, porteurs du projet corridor de l'Obito et l'axe bilatéral RDC-Angola. À la croire, ces projets devraient stimuler la croissance du commerce, faciliter l'évacuation des minerais de la ceinture qui préfère et favoriser la création d'emplois durables pour les populations locales. 10 ans après sa disparition, l'abbé Apollinaire Malou est immortalisé par un nouvel ouvrage scientifique. La cérémonie de vernissage s'est déroulée hier jeudi 27 août à Kinshasa en présence des parlementaires, membres du gouvernement et professeurs d'université. Intitulé Apollinaire Muhongolu Malumalu 1961 jusqu'en 2016, hommage au prêtre, à l'homme d'État et à l'acteur de développement, le livre est rédigé par Benoît Kambere Lusumba. Il a été porté sous les fonts baptismaux par le président de la Commission électorale nationale indépendante CENI, Denis Kadima. Dans son témoignage, le ministre du Commerce extérieur et ancien gouverneur du Nord-Kivu a salué les qualités exceptionnelles de feu l'ancien président de la CI, notamment sa détermination à organiser les premières élections démocratiques, libres et transparentes au pays. Écoutez Julien Paluku Kaunga dans cet extrait.
1: Et je considère que le pays devrait, comme d'autres pays, avoir des panthéons. Les grands hommes devront être logés pour que les mémoires présentes, anciennes et futures puissent se rappeler. Anormal que notre pays n'a pas encore ce genre d'infrastructure, mais je crois que l'événement comme celui-ci que nous offre la CENI en honorant la mémoire de l'abbé Apollinaire Malumalu par l'ouvrage qu'a écrit Benoît Kambere, ce moment ici devra nous interpeller.
16: Nous parlons santé à présent dans cette édition du journal. Le centre de santé de Mangurejipa et Biena, au nord-ouest du territoire de Lubero, ont notifié mercredi 26 août leur premier cas confirmé des maladies à virus Ebola. Déjà fragilisés par l'activisme des ADEF, ces deux zones très enclavées portent à 5 les nombres des zones de santé touchées par la 17e épidémie à souche Bundibujo sur les 6 que compte le territoire de Lubero. Face à la notification des nouveaux cas positifs d'Ebola, le chef du secteur de Bapéré appelle la population à adopter un comportement exemplaire afin de faciliter le travail aux équipes médicales. Kombine Panepa insiste également sur les respects stricts des mesures d'hygiène et des gestes barrières. Le chef des secteurs appelle aussi les gouvernements et ses partenaires à appuyer les efforts locaux. Kombine Panepa est au téléphone d'Azafli Timiré.
21: Sur le plan géographique, nous sommes vulnérables. Si on enregistre par exemple les cas à Isangé, Mabuo, où il n'y a pas de route, ça va poser de sérieux problèmes. La zone de santé voisine de Mangurejipa, donc ça nous pose un sérieux problème. Parce que quitter Butembo, arriver à Mangurejipa, on doit nécessairement traverser par Biena. Nous sommes vraiment à risque. Nous demandons à notre hiérarchie, à tous les partenaires du gouvernement, de tourner leurs yeux vers le secteur de Bapéré. Surtout que nous sortons d'une crise de l'ADEF, la population est encore sous le choc. Nous demandons d'abord à la population de respecter les mesures barrières. C'est la première mesure à respecter. Et aussi, de sensibiliser, de ne pas tomber dans l'erreur de la résistance. Nous avons confiance à notre population. Nous allons tenir main forte à notre hôpital général.
16: L'appel au respect des mesures barrières est aussi lancé par le président de la société civile de Bapéré. Kaini Samuel insiste sur la surveillance épidémiologique de la communauté pour vaincre Ebola dans ses coins du territoire de Lubero. La notification des premiers cas d'Ebola dans les zones de santé de Mangurejipa et Biena était au centre de la réunion du comité local de sécurité élargi au personnel de santé hier jeudi 27 août à Mangurejipa. Au sortir de cette rencontre, Kaini Samuel s'est confié à Jérémy Konda.
22: Nous avons donc informé qu'il y aurait un cas qui est déjà confirmé. Un cas venu bien sûr de Butembo jusqu'à Mangurejipa. Nous, comme société civile, nous appelons la population à un engagement communautaire et aussi au respect des mesures barrières. Parce que la seule arme pour combattre cette maladie, c'est vraiment le respect des mesures barrières et l'engagement communautaire, et aussi à éviter à tout le monde à une implication totale à la surveillance, bien sûr, épidémiologique dans les quartiers, c'est de voir les mouvements, et surtout nous appelons les transporteurs et les conducteurs de motos à être vraiment à la vigilance et aussi à savoir quel genre de personnes on transporte.
16: Face à la recrudescence des cas de la maladie à virus Ebola à Butembo et dans ses environs, l'église anglicane renforce les mesures barrières dans ses paroisses. L'évêque du diocèse du Nord-Kivu, Mgr Issessomo Adolphe, exhorte les chrétiens à ne pas baisser la garde et à observer strictement les règles d'hygiène. Il invite également la population à appliquer les mesures préventives en famille. À l'approche de la rentrée scolaire, les prélats anglicanes suggèrent que, dans la mesure du possible, chaque parent puisse doter son enfant des flacons de désinfectants pour limiter les risques des contaminations à milieu scolaire. Mgr Issessomo est au micro de Moussa Ntunzanzu.
23: Oui, ce que nous avons adopté
2: compte tenu de la situation actuelle, c'est la distanciation des chaises, comme je venais de le dire, et aussi le lavage des mains à l'entrée. Quand les gens viennent à l'église, il faut se laver les mains. Aussi, s'il y a un cas de décès, on a décidé que les corps ne soient plus amenés dans l'église, qu'on laisse les corps à la morgue. Nous sommes en train d'instruire les parents, qui sont en même temps les fidèles. C'est bientôt la rentrée scolaire. On est en train de voir comment on peut aussi renforcer les capacités au niveau de nos écoles, mettre des kits de lavage de mains à l'entrée. Ce n'est pas facile parce que nous avons beaucoup d'écoliers, ça va exiger beaucoup de besoins, mais initialement on doit quand même commencer et former aussi les enseignants pour que les enseignants puissent nous aider aussi à transmettre le message aux enfants. Oui, ça c'est très important parce que si chaque enfant aurait un petit savon là pour l'aider, ça va beaucoup aider. Et peut-être qu'il peut aussi assister son voisin.
16: Le journaliste de Butembo a réitéré leur engagement dans la riposte contre l'épidémie d'Ebola. Ceci passe par la circulation au sein de la communauté des vrais informations sur l'épidémie. C'était leur débriefing organisé dans la grande salle de la mairie de Butembo hier jeudi 27 août. La rencontre était à l'initiative de la zone de santé des Katois en collaboration avec l'Organisation mondiale de la santé OMS. Pendant les échanges, les experts de la santé ont démontré comment les fausses informations sont devenues un obstacle majeur dans la lutte contre Ebola. Les professionnels des médias ont donné leur parole pour leur implication dans la réponse contre l'épidémie.
4: Humaine, mais comme journaliste, on s'est déjà sacrifié. Donc, nous allons toujours faire ce travail et nous allons nous heurter à plusieurs difficultés. Mais nous allons toujours faire ça et c'est à la population de voir comment nous protéger, mais aussi aux autorités compétentes.
5: Dans notre communauté, il y a ce virus-là. Donc, les gens croient beaucoup aux rumeurs qu'à la bonne information. Il y a un langage qu'on utilise, on dit « ou le chamez, en jomanaï, qu'on a ses maïves ». Donc, c'est quelque chose, en tout cas, qui est en train de décimer toute une communauté. Alors qu'il y a une voie qu'on doit suivre. Nous, journalistes, nous ressourçons auprès des sources sanitaires. Nous ne pouvons pas relayer un message qui n'est pas vrai. Mais vous verrez les gens qui disent « bon, ces journalistes-là sont déjà corrompus ».
23: Il y a beaucoup de rumeurs, tout le monde veut

0: nutrition avec le Boutembo, des nutritionnistes renforcent leur capacité sur la prise en charge aiguë et des cas aigus et sévères. Cette initiative de l'ONG IEDA Relief est consécutive à la montée des cas suite à une mauvaise alimentation et l'insécurité grandissante de la province du Nord-Kivu. Cette séance de formation qui s'est tenue hier jeudi 27 août au bureau de la zone de santé des Katois était accompagnée de la dotation des aires de santé à Nintran. Écoutez Mumbere Zawadi Samuel et Kavu Okangiti Naomi, respectivement nutritionniste diététicien à l'hôpital des références secondaires du Matanda et au centre de santé Wayene.
1: La grande cause de la malnutrition, c'est d'abord le déplacement de la population. Nous avons aussi la maladie. La femme tombe malade. Là, il y a probabilité qu'il puisse avoir une malnutrition. Il y a aussi l'ignorance des parents. Ils pensent que donner des aliments, des alimentations, donner des frites, donner tout comme ça, c'est bien alimenter l'enfant. Alors que nous avons encore donné de nouvelles stratégies à prendre pour prendre en charge le cas de la malnutrition.
2: Oui, la malnutrition est une réalité. Nous avons eu beaucoup de cas de la malnutrition. Alors, nous avons des difficultés concernant la prise en charge. Nous étions à rupture pendant quelques mois. Grâce aux ONG qui viennent de se présenter à ville de Boutembo, les endroits sont déjà disponibles au niveau des structures. Nous rassurons très bien la communauté que les endroits sont déjà disponibles au centre de santé ON et que la communauté amène les enfants.
0: Exilé depuis plusieurs mois en Ouganda, neuf anciens membres de la Convention pour la Révolution populaire CRP, mouvement politico-militaire de Thomas Lubanga, sont de retour dans leur province de l'Ituri. Ils ont été reçus hier jeudi 27 août par les gouverneurs des provinces, le général-major Kasongo Mulumba Gabi. Objectif scellé, leur adhésion au processus de paix et de développement de la province. Le temps est désormais à l'apaisement. Patrick Rouval est l'un de ces désormais exilés, dit avoir répondu favorablement à l'appel du chef de l'État, celui de contribuer à la paix dans l'Ituri. Ses propos ont été recueillis par Nixon Monzekele.
3: Nous avons bien échangé avec le gouverneur et surtout nous avions répondu favorablement à l'appel du chef de l'État comme bon berger de ses troupeaux, comme bon papa, pour que tous les exilés reviennent au pays pour participer à la paix et au développement. Le gouverneur de la province, le général Gabi Kasongo aussi, a lancé le même appel. Nous sommes dit que nous allons revenir au pays dans notre province de l'Ituri. Parce que pour nous, il était vraiment impossible de participer pour la paix, et nous appelons avec mes camarades qui sont ici, tout le monde qui est encore en exil, de revenir. Parce que la personne qui constituerait l'obstacle, la personne qui forcerait les gens à quitter le pays, il n'est plus là. Nous ne voyons pas vraiment le réseau encore de rester en exil, car il est temps de revenir dans notre pays, dans notre province, pour participer à la paix. Au groupe Benjamin, je demande de revenir au processus de la paix, de ne pas tuer la population. Parce que la première richesse d'un pays n'est pas les minéraux, n'est pas les gisements, c'est d'abord sa population. Vu l'expérience que nous avions vécue là où nous étions en Ouganda. L'Ouganda aujourd'hui, c'est sa population qui constitue sa richesse, donc sa jeunesse.
0: Et c'est avec cet élément que nous mettons un point final à cette édition du journal. Merci infiniment à vous tous, auditeurs et auditrices, de l'avoir écouté. Bonne suite des temps chez vous, accompagné des programmes de la RTVH.
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6: Mesdames et messieurs, merci d'écouter RTVH. Nous vous accueillons pour ces nouveaux carnets des sports. Je suis Richard Kakoulé. Maliroy, sa présentation à tout part de cette actualité. Les quatre ambassadeurs de la République démocratique du Congo intensifient leurs réglages sur les continents à l'approche des compétitions interclubs de la CAF. À Zambie, le tout-puissant Mazembe a été tenu en échec par

0: Un but partout, c'était contre les clubs Power Dynamos. Ils l'ont amené au score. Les corbeaux de Lubumbashi ont arraché l'égalisation à la 85e minute grâce à un pénalty transformé avec sang-froid par Diouf. Ainsi, les tout-puissants Mazembe bouclent sa pré-saison avec un bilan. Des deux victoires et un nil à trois matchs amicaux disputés à Zampi. Les corbeaux tournent désormais leur écart vers les Ghana pour les tours préliminaires de la Ligue des champions de la CAF face à Madiam SC, dont les matchs aller prévus pour les 5 septembre et les matchs retour les 12 septembre au stade Kamalondo. Pendant ce temps, l'AS Maniema Union de Kindu, un stage bloqué depuis près des mois au centre technique FIFA Digné au Congo-Brazzaville, s'est offert une nouvelle victoire de prestige ce jeudi face au champion du Congo, l'AS Otoro, 1-0. Après avoir atomisé Ajax Club de Brazzaville par 9 buts à pros avec un triplé de Kofo Puy Bati, les champions du Gabon Manga Sport 2 buts à pros grâce à Junior Manga Goula et Israël et Kofo. Maniema Union enchaîne avec un troisième succès consécutif face à un adversaire de calibre continental. Le seul but de la rencontre a été inscrit par Soki sur une passe décisive d'Impala Titan, un but qui a suffi aux hommes de Papi Kimoto pour faire tomber une équipe d'Otoho qui prépare elle aussi la nouvelle saison sportive. Installée à Kintele, à République du Congo, depuis le 3 août, l'AS Maniema Inyo continue sa série positive à préparation. Les Inonistes ont déjà disputé plusieurs rencontres amicales, notamment face à l'AS Elbo, 3 buts à pros, à l'Ajax du Congo, 9-0, Mangasport du Gabon, 2-0, et désormais à l'AS Otto, 1-0. Toujours à Brazzaville, le FC Les Aigles du Congo est arrivé ce jeudi 27 août après deux phases de stage bouclées à Tanzanie et à Nankula. Les Samouraïs ont traversé le fleuve Congo pour entamer cette dernière étape de leur préparation pour leur première sortie sur les sols brazzavillois. Les vice-champions de la Lina Foot a affronté la formation des Diables Noirs. Et puis les clubs de Kinshasa prolongeront ensuite son séjour à Brazzaville pour peaufiner les ultimes détails à moins de deux semaines de son entrée à l'IS, à Ligue des Champions, face au Rwandais d'APR FC. Et puis nous parlons et puis du basketball avant de revenir à football. Mesdames et messieurs, la quatrième fenêtre des éliminatoires de la Coupe du Monde des basketball FIBA 2027 a débuté à jeudi 27 août à Dakar. Pour sa première sortie, la RDC s'est inclinée lourdement face à l'Angola sur les scores des 68-100. Les Congolais ont dominé la rencontre en remportant 3-4 cartons, 25-20 dans le premier carton et puis 26 contre 10 dans le deuxième et 31 contre 19 dans le dernier. Les Léopards n'ont pris le dessus qui est lors du troisième carton arraché avec un seul point d'écart, 19 contre 18. La sélection congolaise devra impérativement réagir lors des deuxièmes prochaines journées pour préserver ses chances. La RDC affrontera le Mali le samedi 29 août avant de terminer cette fenêtre face à l'Égypte le dimanche 30 août. Et ces deux ultimes confrontations s'avèrent déterminantes pour la suite de la course à la qualification pour le Mondial 2027 au Qatar. Et puis nous chutons par cette actualité, mesdames et messieurs, vous le savez peut-être déjà, le tirage au sort de la phase de Ligue des Champions de l'UEFA 2026-2027 a eu lieu ce jeudi 27 août 2026. C'était bien sûr à Grimaldi, au Forum de Monaco. Et pour l'instant, s'il faut revenir sur les compositions déjà avec des grandes surprises, Barcelone, Paris et Germain dans un même pool. Il y a aussi Real Madrid, Bayern Munich et Dortmund. Nous avons aussi Manchester City, Aston Villa et Sporting CP qui vont aussi se retrouver encore une fois sur les chemins. Il y a aussi Manchester United, PSV Eindhoven et puis cette formation des Bayern Munich. Vraiment, et enfin, on retrouve Inter Milan avec une surprise contre Arsenal. Et mesdames et messieurs, ça a aussi raté en cette occasion qui sera bien sûr entre ces deux formations Villarreal et puis Real Betis. Voilà mesdames et messieurs, ce qui nous mène complètement à la fin de cette chronique sportive sur RTVH. Merci à vous toutes et à vous tous d'avoir suivi. Richard Kakule Maliro, j'étais à sa présentation. Bon restez l'état avec RTVH.
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4: Merci d'écouter RFI, 14h30 à Paris, midi et demi, temps universel. C'est l'heure d'Afrique Midi, bonjour Nicolas Sûr.
5: Bonjour Paul Monsin-Spinelli, bonjour à toutes et à tous. Le président Félix Tshisekedi annonce le lancement du dialogue national en RDC. Un comité d'organisation va être mis en place pour ce dialogue de 3 mois qui commencera dans les provinces et dont seront exclus ceux qui prennent les armes contre la nation. L'analyste politique Christian Moléka est notre invité. Un petit pas vers un retour à la normale après 3 ans de guerre à Khartoum. La levée de l'état d'urgence est décrétée dans la capitale soudanaise. Et puis le ministre belge des Affaires étrangères est en visite au Burkina Faso. Bruxelles dit vouloir bâtir une coopération de respect avec Ouagadougou.
4: En République démocratique du Congo, Félix Tshisekedi annonce donc le lancement d'un dialogue national pour la paix, la cohésion et la refondation de l'État.
5: Oui, il doit durer ce dialogue 3 mois maximum. Il est présenté comme imminent, mais aucune date d'ouverture n'est encore annoncée, Pastor Ligodi.
6: Félix Tshisekedi doit créer par ordonnance les comités d'organisation. Celui-ci lui remettra son rapport, puis une nouvelle ordonnance présidentielle convoquera formellement le dialogue, en fixera les principales étapes et les modalités de représentation. Certains leaders de l'opposition y voient déjà un président à la fois initiateur, maître du jeu et arbitre. Deuxième interrogation, le rapport de force autour de la table. Le dispositif va au-delà des partis politiques, élus, sociétés civiles, autorités coutumières, églises, jeunes, femmes, travailleurs, entrepreneurs, universitaires, agriculteurs, diaspora, même qu'on n'ait pas encore la répartition des délégués entre ces différentes composantes. Impossible donc à ces stades de savoir quel poids aura réellement l'opposition. Même inconnue pour les églises, elles siégeront dans la commission préparatoire, mais Félix Tshisekedi ne leur confie pas la médiation réclamée, notamment par l'opposant Martin Fayulu. Le président choisit aussi de maintenir la FCM23 sur une autre table, celle des Doha. Un processus qui peine jusqu'ici à produire ses effets sur le terrain. L'opposition proposait au contraire la présence notamment de Corneille Nangaa au dialogue national. Elle demandait également celle de Joseph Kabila. Enfin, le président Tshisekedi fixe 3 mois maximum contre 3 semaines à 1 mois souhaité par Martin Fayulu, mais sans annoncer des dates de départ.
5: Les discussions avec la FCM23 qui contrôle de larges parties de l'Est du Congo sont donc renvoyées au processus de Doha. Nul ne peut prétendre s'asseoir à la table de la nation tout en prenant les armes contre elle, a déclaré hier soir Félix Tshisekedi. Parmi les premières réactions, celle du camp de l'ancien président Joseph Kabila qui est accusé de complicité avec la FCM23. Et il déclare ne rien attendre de ce dialogue. Ferdinand Cambéré est secrétaire permanent adjoint du PPRD, l'ancien parti présidentiel.
7: Ça sera plutôt un monologue. Il n'y a qu'un dialogue national inclusif qui est dans l'intitulé, mais les fonds, on comprend bien qu'il veut parler qu'avec des gens qui viendront, qui les louent, les félicitent.

0: En tout cas, on n'est pas concerné. Le préalable pour nous, c'était un, que nous réclamons qu'il y ait réellement l'inclusivité de tous les Congolais. Mais aujourd'hui, ce qui est annoncé là, c'est tout à fait autre chose. C'est simplement les gens qui viendront danser à la musique d'un régime qui a complètement échoué, qui est en train d'enfoncer le pays dans la crise. Il y a encore les armées étrangères qui sont en train de suspendre les institutions. Il n'est pas prêt à permettre à ce que le pays renoue avec ce rendez-vous où on doit espérer à la paix, à la pacification. Il est tout à fait dans autre chose.
1: Des propos recueillis par Pascal Moulégouin. On reparle de ce dialogue annoncé dans la deuxième partie d'Afrique Midi avec l'analyste politique Christian Mollequin.
2: L'actualité au Congo, c'est aussi ces affrontements qui ont éclaté hier sur le fleuve entre les forces armées de RDC et celles du Congo-Brazzaville.
1: Oui, les autorités des deux pays qui disent ignorer pour le moment les raisons de ces violences déplorent des pertes en vie humaine sans préciser leur nombre. Que s'est-il passé à Brazzaville? Des éléments de réponse avec notre correspondant Loïcia Martial.
3: Selon plusieurs témoignages recueillis par RFI, l'incident s'est déroulé en plein fleuve Congo, frontière naturelle entre les deux pays, notamment dans la zone comprise entre Mako-Timpoko, dans le centre du Congo, et Yumbi, de l'autre côté du fleuve. Des militaires du Congo-Brazzaville qui effectuaient une patrouille fluviale de routine sont tombés sur les phares d'essai. S'en est suivi une fusillade dont les causes restent mystérieuses pour le moment. L'incident frontalier qualifié de regrettable par Thérèse Kayikwamba, ministre des Affaires étrangères de la RDC, en séjour de travail au Congo, a occasionné des pertes en vies humaines, d'après la ministre. Mais le nombre de militaires ayant perdu leur vie dans la fusillade n'a pas été précisé. En attendant la clarification de cette affaire, les autorités appellent à la retenue et au calme entre les deux pays qui abritent les capitales les plus proches au monde. Ils entretiennent jusque-là des relations sans nuages. Loïcia Martial, Brazzaville.
1: L'actualité au Cameroun, on parlait hier de la menace d'invalidation qui pèse sur la réélection de Maurice Kamto à la tête du MRC. Dans une correspondance, le ministre de l'administration territoriale, Paul Atangadji, écrit à un ancien cadre de ce parti qui conteste le retour aux affaires de Maurice Kamto qu'il ne juge pas opportun de prendre acte de la convention du MRC qui a consacré ce retour. Le parti a aussitôt réagi. Pour Roger Justin Noah, le secrétaire général adjoint du MRC, le pouvoir panique avant les prochains scrutins.
4: C'est une manœuvre de déstabilisation de notre parti MRC que nous dénonçons forcément. Et nous demandons à nos militants et sympathisants de continuer à préparer sereinement les élections municipales et législatives, car rien, mais alors rien, ne nous empêchera d'avoir des listes pour les élections municipales et pour les élections législatives. La lettre du ministre est une autre expression, s'il en fallait encore, de la panique qui secoue le régime en place, qui refuse de partir selon les lois de la République. Ils veulent donc utiliser tous les moyens illégaux pour chercher à se maintenir au pouvoir.
1: Des propos recueillis par Polycarpe Essamba.
2: La diplomatie française appelle à une enquête menée en toute transparence après la découverte d'une fosse commune en Guinée-Conakry.
1: 6 corps, les mains attachées, les yeux bandés, ont été découverts lundi dans la région de Forêt-Caria. Les cadavres ont été transportés à la morgue de l'hôpital de Forêt-Caria. Des autopsies sont prévues, Paris a donc réagi, Guillaume Thibault.
5: À Paris, la diplomatie française n'a pas communiqué directement sur ce dossier judiciaire. Interrogé, c'est lors d'un point presse en ligne que le porte-parole adjoint du Quai d'Orsay, Glenn Salik, s'est exprimé à l'écrit. La France fait part de sa vive émotion à la suite de la découverte de 6 corps dans une fosse commune, a indiqué le diplomate français avant d'ajouter que la France appelle à ce que l'enquête qui a été ouverte par la justice guinéenne soit menée en toute indépendance et en toute transparence. La découverte des six corps a choqué dans toute la Guinée, particulièrement dans la région de Forêt-Caria, où une première fosse a déjà été mise à jour en octobre 2025. Nombre d'organisations de la société civile, notamment Tournons la page Guinée et le FNDC, ont appelé les autorités à mettre tout en œuvre pour déterminer dans un premier temps les identités et les causes de la mort des six personnes découvertes.
2: Le ministre belge des Affaires étrangères, Maxime Prévost, achève une visite de 3 jours au Burkina Faso.
1: Il s'est notamment entretenu avec le président Ibrahim Traoré, une rencontre rare à ce niveau dans un contexte de dégradation des relations entre l'Union européenne et Ouagadougou. Victor Carriou, le chef de la diplomatie belge, a insisté sur la nécessité de bâtir une coopération de respect entre les deux pays.
6: Je veux contribuer à jeter des ponts et à retisser des liens malgré nos divergences. Voici ce qu'a déclaré le ministre belge des Affaires étrangères, Maxime Prévost, dans un communiqué que RFI a pu consulter. Dans ce document, le chef de la diplomatie belge regrette, je cite, un fossé d'incompréhension entre l'Union européenne et les pays de l'Alliance des États du Sahel. Cette coopération, nécessaire notamment du point de vue des enjeux sécuritaires, doit pouvoir s'adapter lorsque la réalité change. Du côté de la présidence burkinabé, on salue un partenariat qui dure depuis 5 décennies et qui doit permettre de favoriser la concrétisation des priorités identifiées par Ouagadougou. Cette visite officielle de la Belgique intervient 2 mois seulement après la rupture des relations diplomatiques entre le Burkina Faso et la France, dans un pays qui, depuis le coup d'État de septembre 2022, s'est plutôt rapproché de la Russie. Sur ce point, le ministre des Affaires étrangères de la Belgique, cité par le média belge Le Soir, a déclaré pouvoir difficilement reprocher au Burkina Faso cette collaboration militaire avec Moscou, si dans le même temps les licences sur les systèmes d'armes occidentaux leur sont systématiquement refusées.
1: L'Union des Comores fâchée des annonces de Sébastien Lecornu en visite à Mayotte, le Premier ministre français a annoncé le conditionnement de l'aide publique au développement à une meilleure coopération en matière de lutte contre l'immigration clandestine. Le gouvernement comorien qui conteste la souveraineté française sur Mayotte proteste et il n'est pas le seul à Moroni, Abdallah Mzembaba.
7: Pour le ministre comorien des Affaires étrangères, Mbaye Mohamed, pas question d'expulser des Comoriens de Mayotte, considérés comme partie intégrante de son territoire conformément au droit international. Une position également défendue par le comité maoré qui insiste sur les liens humains et familiaux au sein de l'archipel.
8: La différence entre nous Comoriens et les Africains de l'Est, c'est que nous on est chez nous. Les Comoriens sont chez eux, ils habitent chez l'habitant, ils sont mariés là-bas et puis il y a des alliances qui existent depuis des siècles.
7: En plus du contentieux territorial, Maître Fahmi Saïd Ibrahim El Masseli, ancien ministre comorien des Affaires étrangères, dénonce l'utilisation de l'aide française comme levier.
9: Encore une fois, la France se sert de Mayotte comme un point d'ajustement de leur politique intérieure. Ce n'est pas cette France que nous aurions aimé voir. Nous aimerions voir cette diplomatie française de Talleyrand, Richelieu, Mazarin et Couve de Murville, mais pas cette diplomatie de chantage permanent. Ça n'honore pas la France.
7: À Moroni, on renvoie aussi Paris à ses propres priorités. Le ministre Mbaye Mohamed rappelle que 4 milliards d'euros sont prévus pour reconstruire Mayotte après le cyclone Chido. Une reconstruction qui, près de 2 ans après le cyclone, reste encore largement inachevée. Abdallah Mzembaba Moroni, RFI.
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1: Il est 14h42 à Paris dans la deuxième partie d'Afrique Midi. La fin de l'état d'urgence à Khartoum. La Tunisie confrontée à des coupures d'eau, d'électricité, des pénuries d'eau en bouteille et l'arbitrage vidéo qui se fait toujours attendre en Afrique du Sud.
2: La fin de l'état d'urgence à Khartoum, elle vient d'être annoncée par le comité de sécurité de l'État.
1: Cela faisait plus de 2 ans que la capitale soudanaise vivait sous ce régime d'exception. Ses habitants vont donc retrouver une certaine liberté de mouvement, Gaëlle Lalex.
11: La fin de l'état d'urgence à Khartoum signifie d'abord la levée du couvre-feu. Les habitants peuvent désormais circuler, mais surtout travailler à toute heure. Le comité de sécurité leur demande néanmoins de toujours porter sur eux leurs documents d'identité, car des patrouilles et des points de contrôle sont maintenus. Par ailleurs, l'entrée de la capitale reste interdite aux étrangers voyageant par bus, train ou véhicule privé, sauf s'ils disposent des autorisations nécessaires. Cette annonce s'inscrit dans la suite de mesures de normalisation mises en place par par les autorités depuis que l'armée a récupéré la capitale en avril 2024, après le retour du gouvernement à Khartoum en janvier et la réouverture de l'aéroport en avril. C'est une bonne nouvelle, mais on est encore loin de vivre normalement, confie un militant des comités de résistance qui rappelle que de nombreuses infrastructures restent détruites. D'après les Nations Unies, près de 3 millions de déplacés sont rentrés à Khartoum, mais il manque encore de tout, à commencer par l'électricité. En juillet, le ministère soudanais de l'énergie reconnaissait lui-même devoir procéder à des délestages de près de 18 heures dans certains quartiers de la capitale. Gaël Alex, Nairobi, RFI.
1: À Madagascar, l'Assemblée nationale réunie en session extraordinaire pour examiner cette projet de loi sous le feu des critiques. Le mouvement Gen Z en particulier lui reproche de ne pas jouer son rôle de contre-pouvoir, Guilhem Fabré.
12: Les députés ne représentent plus le peuple, l'Assemblée doit être dissoute avant le 25 septembre. L'appel lancé il y a quelques jours par des jeunes se revendiquant de la Gen Z a aussi été relayé par l'ACEDUMADA, l'une des principales organisations étudiantes. Quel que soit le régime en place, l'Assemblée est chroniquement inutile et toujours à la solde du pouvoir exécutif, dénonce un membre de la Gen Z. Des dizaines de députés, élus sous les couleurs d'Angela Zuel en 2024, ont récemment lancé une plateforme de soutien au régime de transition. Ces revirements ont motivé le parti politique Quintana à saisir la haute cour constitutionnelle pour obtenir la dissolution, mais sa requête a été jugée irrecevable avant-hier. Face aux critiques, le président de la Chambre basse, Sitan Rangjanasulunyaik, a défendu les députés en citant par exemple une commission en cours sur la Jirama, la société d'eau et d'électricité. Seul le chef de l'État, Michael Rangjanirin, peut déclencher la dissolution, une hypothèse redoutée par Sitan, car il n'existerait plus politiquement sans son réseau de députés, assure un analyste politique. Plusieurs sources font état d'une rivalité croissante entre les deux hommes dans la perspective de l'élection présidentielle de fin 2027. Guillaume Fabrion, Tananarive, RFI.
1: C'est la conséquence de la canicule qui se poursuit en Tunisie. De nouveaux délestages d'électricité face au pic de consommation dû à la chaleur. Il s'ajoute à des coupures d'eau à répétition, tandis que l'eau en bouteille connaît des ruptures d'approvisionnement, Lilia Blaise.
13: Le mois d'août s'achève avec des crises à répétition qui s'illustrent par des files d'attente devant les magasins pour essayer de récupérer de l'eau embouteillée. Les bouteilles d'eau plastique étant rationnées actuellement dans les commerces face à la pénurie et des statuts Facebook énervés à cause des coupures à répétition d'électricité et d'eau dans plusieurs régions de la Tunisie. Le président Kais Saied, qui a effectué plusieurs visites à Mahdia à l'est du pays et à Kairouan au centre, a répété à plusieurs reprises que certaines de ces coupures n'étaient pas des incidents isolés, mais des actes prémédités. Dans un communiqué publié par la présidence le 26 août, à l'issue d'une réunion ministérielle, il a répété que ces actes prémédités, selon ses mots, visaient à attiser les tensions dans le pays et a averti, sans les nommer, que les auteurs de ces plans criminels seraient mis en échec. L'Union Générale du Travail Asfax, l'une des branches régionales les plus importantes de la centrale syndicale l'UGTT, a publié jeudi un communiqué sévère à l'encontre du gouvernement sur sa gestion de cette crise multidimensionnelle et a également dénoncé l'usage des rhétoriques du complot pour expliquer les problématiques économiques du pays. Lilia Blaise, Tunis, RFI.
2: Toujours pas d'arbitrage vidéo dans le championnat de foot qui vient de reprendre en Afrique du Sud.
1: De l'argent a pourtant été débloqué pour mettre en place la VAR. Le gouvernement accuse la Fédération sud-africaine de football d'inaction et il la menace de réclamer le remboursement des fonds, Claire Bargelès.
14: La mise en place de l'arbitrage vidéo pour le foot était l'une des promesses du ministre sud-africain des Sports, Gayton McKenzie, peu après sa nomination en 2024. Il ne cache donc pas son agacement face au retard de la SAFA, la fédération du pays.
15: Concernant la VAR, qu'ils le veuillent ou non, l'arbitrage vidéo doit faire son entrée dans notre championnat. Je leur ai donné l'argent et on doit avoir une réunion ce week-end. La VAR va arriver.
14: L'argent aurait été débloqué depuis mars dernier, mais la SAFA affirme avoir eu besoin de mener différentes vérifications réglementaires afin de pouvoir lancer le projet et dépenser les fonds en toute légalité. Suite à cet imbroglio, la fédération s'est retrouvée à devoir s'expliquer devant une commission de l'Assemblée nationale. Le président Danny Jordan était aux abonnés absents et c'est le représentant du comité des finances, Prolissi Sibam, qui a tenté laborieusement de répondre aux questions des parlementaires.
16: Le ministère nous a pour l'instant donné 20 millions de rand qui ont été placés sur un compte en banque distinct. Le budget qui a été soumis comprenait à la fois l'équipement mais aussi la formation des arbitres.
14: Selon le ministre, l'acquisition de cette technologie pourrait permettre de débloquer des opportunités pour le pays et par exemple encourager de grands clubs étrangers à venir jouer des matchs contre des équipes locales. La fédération a jusqu'au 9 septembre pour lui soumettre un rapport détaillant les prochaines étapes et le nouveau calendrier de mise en œuvre. Claire Bargelès, Johannesburg, RFI.
1: Et Gaëtan McKenzie a aussi exprimé sa colère face au salaire proposé par la SAFA au nouvel entraîneur des Bafana Bafana, le Sud-Africain Pitso Mosimane. Un salaire moins élevé que ce que percevait le coach sortant, le Belge Hugo Broos. Le ministre dénonce un héritage de la mentalité d'apartheid. 14h48 à Paris, Paul Lonsin-Spinelli, les grands titres de ce 28 août.
2: Plus de 550 morts et 1400 disparus, c'est le nouveau bilan, toujours provisoire toutefois, de la coulée de boue dévastatrice survenue mercredi à la frontière entre le Népal et le Tibet côté chinois. Les autorités des deux voisins mettent en garde contre les risques d'une seconde retenue d'eau. Haakon VIII, c'est le nom du nouveau roi de Norvège, 53 ans, qui succède donc à son père Harald V, décédé à l'aube à 89 ans. Il était le doyen des souverains européens. L'économie française évite de peu la récession au deuxième trimestre, croissance nulle. La mauvaise dynamique est accentuée par l'effet des canicules de cet été sur les productions agricoles. Et puis le tirage au sort de la Ligue Europa de football a eu lieu ce matin. Le Stade Rennais va défier la Juventus de Turin. Défait en barrage de Ligue des Champions cette semaine, l'Olympique Lyonnais affrontera notamment les Anglais Crystal Palace et les Leverkusen, les Allemands qui seront aussi adversaires de Marseille. Première journée de cette Europa League les 16 et 17 septembre. Le président congolais Félix Tshisekedi a donc annoncé hier soir un dialogue national pour la paix, la cohésion et la refondation de l'État. De 3 mois, il commencera ce dialogue dans les provinces avant de déboucher à des assises à Kinshasa. Christian Moleka est analyste politique et coordonnateur de la dynamique des politologues de la RDC. Et il est votre invité, Nicolas Sûr.
1: Bonjour Christian Moleka.
17: Bonjour Nicolas Sûr.
1: Votre impression générale sur ces annonces hier du président Tshisekedi, elles sont à la hauteur de la crise ou est-ce que le président prend surtout le contrôle du processus politique ?
17: Je pense que le président n'a pas évolué dans ses positions. Il reste plus ou moins dans sa logique, à savoir un dialogue à Kinshasa, un dialogue limité à certains acteurs et donc une volonté plus ou moins de garder la mainmise sur l'agenda à travers un processus qui va vers le, qui commence par le bas et qui prendra un peu beaucoup plus de temps que prévu.
1: Ce processus, un très large, qui part des 26 provinces et doit associer opposition, société civile, église, etc., etc., cette méthode vous paraît bonne ?
17: Elle a l'avantage de ne pas, pas transformer le dialogue en une forme de prise d'otage par la classe politique. Elle a l'inconvénient, dans un pays aussi grand que le Congo, d'être laborieux, parce qu'il faudra faire les provinces, d'aménager un agenda plus complexe. Et éventuellement, le président qui contrôle l'administration, la territoriale, aura beaucoup plus de possibilités de mener par le bas l'initiative que les partis politiques d'opposition. Et donc, c'est une dynamique qui va forcément échapper à l'opposition à partir de la base et qui mettra la classe politique face à des conclusions portées par les forces vives au niveau, à un niveau qui pourrait échapper à l'opposition politique. Et néanmoins, l'Église catholique qui représente la société civile, ça pourrait être une approche plus innovante. On a vu dans le passé le maréchal le tenter avec Mokola Pombo avant la CNES. Ça n'a pas été la bonne solution à l'époque. Aujourd'hui, la solution est...
1: Alors Félix Tshisekedi déclare « Nul ne peut prétendre s'asseoir à la table de la nation tout en prenant les armes contre elle. L'AFCM-23 est donc de facto exclu du dialogue national et renvoyé au processus de Doha. Est-ce qu'on peut parler malgré tout de dialogue inclusif ?
17: Je pense qu'on peut parler de deux dialogues parallèles. Le président voudrait garder des dynamiques opposées ou des dynamiques parallèles. D'un côté, Doha, où il y aurait les 1-23, et de l'autre, un dialogue national, mais qui ne concernerait pas le 1-23. Et donc, de ce fait-là, on peut dire que le dialogue tel que présenté n'est pas totalement inclusif. Si l'on prend en même temps en compte le nuance présenté par le président, parce qu'il a quand même dit en termes de nuance que la porte restait ouverte jusqu'à l'ouverture du dialogue à ceux qui se détacheraient de la rébellion. Et donc, oui, ce n'est pas de l'inclusion totale, mais ce n'est pas non plus une fermeture totale avec une porte entrouverte, avec des possibilités d'aménagement dans le temps.
1: Mais position de principe, ceux qui ont pris les armes ne peuvent pas participer comme composante politique, ça vous paraît légitime ou c'est une manière d'écarter les interlocuteurs les plus difficiles pour le pouvoir ? Je pense notamment à l'ancien président Kabila.
17: En tout cas, dans les formats actuels, ça va écarter le camp sauvant la RDC, la dynamique Kabila, qui ne pourront ne pas prendre part à cette initiative-là. Et donc, le dialogue resterait pour une opposition plus ou moins républicaine, c'est qu'à l'intérieur, la société civile et éventuellement les confessions religieuses. Donc, à ce stade, dans les formats présentés par le président, on ne peut pas parler d'une inclusivité totale.
1: Alors le président se retrouve à la fois initiateur, organisateur et partie prenante de ce dialogue. Ça vous paraît une faiblesse ?
17: Je pense que le président a donné des orientations qui devront se concrétiser dans les jours à venir. Il a parlé d'un comité préparatoire. Il faudra voir les profils des personnes qui seront mises en œuvre. Il a également parlé d'une possible représentation des églises dans les comités préparatoires. Donc il faudra voir les animateurs pour voir si le président aura gardé la distance ou il gardera la main. Et en même temps, il faudra également voir la dynamique qui se pourra se mettre en œuvre. Quoi qu'il en soit, à ce jour, il finit l'agenda, il donne les tempos, il donne le timing. Il semble avoir la maîtrise de l'agenda. On verra comment l'opposition et la rébellion répondraient à cette prise de main du processus.
1: Félix Tshisekedi affirme que le dialogue ne suspendra pas les institutions et ne remettra pas en cause le mandat issu des urnes. Est-ce que cette déclaration rassure ceux qui le soupçonnent de vouloir utiliser le dialogue pour modifier les règles du jeu politique ou pas?
17: Je pense que ce propos est adressé à ceux qui, à un moment donné, ont commencé à parler

0: démission du président de la République, éventuellement une remise en question de la majorité parlementaire. Le président voudrait d'un dialogue qui soit un cadre non formel, mais qui permette à ce cadre de ramener les conclusions au niveau institutionnel, donc éventuellement pas de majorité changée, éventuellement pas de parlement à dissoudre, et éventuellement lui qui reste en fonction jusqu'à la fin de son mandat. Et donc à ce stade, on a un ordre constitutionnel qui le défend et qui n'est pas forcément en lien avec le changement de la Constitution.
1: Merci Christian Moléka. Cet entretien sera retrouvé sur le www.rfi.fr et sur nos applications rubrique invité, onglet invité d'Afrique Midi. Suite et fin à présent de notre série de reportages consacrée à la science-fiction africaine. En Afrique du Sud, la musique de Sun Ra, le jazzman américain roi de l'afrofuturisme, continue de résonner et d'inspirer des artistes 33 ans après sa mort. Un groupe du township de Soweto, le Senka Experiment, tente de prolonger sa philosophie de la musique en y mêlant aussi les traditions africaines. Claire Bargelès a pu rencontrer ses membres.
2: Le lieu de répétition du Senka Experiment se trouve au cœur du township, dans un bâtiment à l'arrière d'une maisonnette, tout ce qu'il y a de plus banal. Le bassiste Teborum Kizé nous entraîne dans une grande pièce à l'ambiance feutrée, pleine de trésors, suspendus hors de l'espace et du temps.
3: Si vous avancez un peu, là sur la gauche, il y a des platines avec plein de vinyles. Puis, si vous regardez tout autour de vous, on trouve de l'art, et même des accessoires comme ce crâne. Vous nous verrez parfois avec sur scène, d'autres fois sans. Et encore sur la gauche, c'est la partie studio, où on a nos boîtes à rythme, nos contrôleurs, des enceintes et des écrans.
2: Les Bohang Moré a participé à la fondation du collectif il y a plus de 10 ans. Et c'est bien la découverte de Sun Ra, lorsqu'il avait la vingtaine, qui a agi comme une révélation.
4: On a d'abord regardé son film Space is the Place, puis un de nos frères, à l'époque, nous a amené tout son catalogue musical. On s'est plongé là-dedans pendant 2 ans. On se disait, c'est quoi ce truc? Le morceau sur le cosmos, par exemple, qui fait ça? Les sonorités, les chœurs. C'est comme ça que tout a commencé.
2: L'héritage de ce pionnier de l'afrofuturisme a été combiné par le groupe à une autre référence du free jazz, le sud-africain Ndiko Kraba, lui aussi depuis décédé. C'est de là que vient le nom Sun Ka. Bouissiwe Djoko est la chanteuse du groupe.
5: Ils jouaient tous les deux du piano et ils se sont même rencontrés. Ndika Kaba a quitté l'Afrique du Sud et a vécu en exil à partir des années 70, continuant à jouer sa musique d'avant-garde. Et avec Sun Ra, tout ça influence ce qu'on fait.
2: Le groupe a fait de ses inspirations quelque chose qui lui est propre, une musique qui guérit selon ses mots, qui en appelle au pouvoir des ancêtres et aux forces cosmiques et qui se veut aussi novatrice. Sur scène, les corps peints des 5 musiciens font partie du spectacle, mêlant théâtre et danse. Et les messages de redéfinition de l'identité noire portés à l'époque aux États-Unis par Sun Ra ont une résonance particulière en Afrique du Sud, selon Teborum Kizé.
3: Nous avons une chanson qui parle de récupérer nos terres, de retrouver la place qui nous revient en tant que peuple. Il ne s'agit pas d'aller faire la guerre ou quoi que ce soit. Notre mission est plutôt de révéler qui nous sommes réellement, de réaffirmer notre identité. C'est l'un des messages que nous cherchons à faire passer.
2: La vision de Sun Ra continue donc d'être refaçonnée par ce collectif pour imaginer au travers de la musique un futur plus libérateur et positif. Claire Bargelès, Johannesburg, RFI.

0: 7 à Johannesburg au son du Sunka Experiment que se referme cette demi-heure d'Afro-Africaine réalisée et préparée avec Laurent Corot, Michael Goncalves et Yasmine Boulan. Merci à eux et merci à vous de nous avoir suivis.
1: Et merci Nicolas Sûr pour cette édition d'Afrique Midi. Vous restez bien à l'écoute de Radio France Internationale dans 2 minutes. En fonction de votre zone d'écoute, le rendez-vous d'Haïti et des Amériques, ou bien 30 minutes d'infos en full day, ou bien en portugais. A tout de suite.
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2: Messieurs et dames, bonjour et bienvenue à l'écoute de ce nouveau numéro du bulletin d'information humanitaire à Barizamaali. Face aux difficultés économiques, l'apprentissage d'un métier et le développement d'activités génératrices des revenus apparaissent comme des alternatives pour de nombreuses personnes. Ces initiatives favorisent l'autonomie et permettent à certains jeunes et personnes vulnérables de mieux faire face aux besoins du quotidien. Retrouvez les détails à ce sujet dans ce bulletin vous présenté par Nick Mukobeloa.
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2: Pour commencer à Béni, déplacées par l'insécurité dans la forêt, les femmes pygmées tentent de réinventer leur vie en ville de Béni au nord Kivu. Elles apprennent depuis quelques mois à confectionner des perles, paniers et la tresse des cheveux au campement des Kipriani. Selon les initiateurs de la formation, ces métiers permettront à ces pygmées de subvenir aux besoins de leur famille et relever leur économie. Les détails dans ce reportage de Isaac Bingueve.
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6: Privé de chasse, de cueillette et de ramassage à cause de l'insécurité dans la forêt, chaque perle confectionnée représente pour ces femmes une possibilité de subvenir aux besoins de leur famille et améliorer leurs conditions de vie.
7: Nous sommes en train de nous adapter à faire le perle et les paniers. Ce métier va m'aider à avoir de l'argent pour mes besoins. La nourriture, l'habillement, le frais scolaire des enfants, les soins médicaux et leurs habits. Je veux vendre mes perles et prendre soin de mes enfants, les scolariser, leur acheter des habits et des souliers. Regarde, moi-même, je n'ai pas de souliers.
6: À l'origine de cette initiative, le chef coutumier, Son Altesse Mouami Achou Taïbo, qui a mobilisé la communauté pour rechercher des solutions durables. Selon lui, la formation vise à leur permettre de développer de nouvelles compétences pour leur autonomie. Nous avons pensé à leur apprendre des métiers. L'objectif est de renforcer leurs capacités, confectionner des bracelets en perles, des paniers, des chaînettes, la tresse. Nous envisageons aussi la coupe et la couture. La formation est assurée par une jeune entrepreneur locale, Sagesse Laiweka, responsable de sa gare, relève la capacité des apprenantes à s'adapter malgré l'insuffisance du matériel.
8: Dès le début, j'avais enregistré 18 personnes pygmées. Il y avait des femmes, des filles et des enfants. Mais au fur et à mesure qu'on continuait, j'ai formé 10 pygmées. Vraiment, j'ai aimé. Elles sont tellement intelligentes et elles se sont adaptées. Elles ont vraiment aimé la formation.
6: Pour poursuivre cette initiative, plusieurs besoins restent à couvrir, indique le chef coutumier qui plaide pour un accompagnement auprès des ONG.
9: Le
6: besoin majeur maintenant, c'est de trouver d'autres formateurs pour le niveau suivant. Deuxièmement, il faut du matériel et des fournitures. Et troisièmement, un endroit de vente, une boutique, des étalages, du courant, un espace confortable et même un bon salon de coiffure. Loin de la forêt, ces femmes tentent ainsi de reconstruire leur vie et de retrouver progressivement leur autonomie. Béni, Isaac Bingueve pour Barizamaali.
2: Direction Oicha, où de jeunes ont mis sur leurs propres initiatives pour faire face aux difficultés économiques et sociales. Agriculture, informatique ou entrepreneuriat, ces activités permettent à certains de subvenir à leurs besoins sans dépendre entièrement des autres. Pour les responsables des organisations qui accompagnent ces initiatives, elles constituent également un moyen de maintenir les jeunes dans des activités utiles et de réduire leur exposition à la délinquance ou à un recrutement par les groupes armés. Sami Kita depuis Oicha pour les détails.
10: Dans ce jardin à Oicha, le jeune Auguste Kayenga pratique les cultures maraîchères. Pour lui, cette activité est avant tout un moyen de gagner son autonomie financière et de répondre à ses besoins quotidiens.
11: Je suis agronome et souvent je fais les jardins. Et les jardins qui m'aident souvent à satisfaire mes besoins. Souvent je fais les cultures maraîchères. En tout cas, à travers ces cultures maraîchères-là, je suis en mesure de satisfaire mes besoins au lieu de dépendre d'une autre personne. Nous consommons des tomates à provenance de notre pays. Donc lorsque nous consommons les aliments, soit des tomates locales, en tout cas, là, facilement, nous tirons des matières nutritives au lieu de consommer les cultures, soit les tomates à provenance de notre pays, à travers la conservation. Et souvent, on fait la conservation à travers des matières chimiques.
10: De son côté, Bernadette Kazadi a choisi l'informatique, une activité née d'une passion, mais qui est devenue pour elle une source de revenus.
4: Dans la vie, je me suis initiée à l'informatique. Ça me plaît. Je me suis lancée en informatique, premièrement par la passion, et deuxièmement, ça me permet de gagner la vie. C'est une source de revenus que j'ai et qui me permet de gagner la vie, quoi. Et avec ça, je parviens à subvenir à tous mes besoins primaires et je vais en demander quoi que ce soit aux parents parce que je sais que j'ai déjà quelque chose là où je peux me ravitailler. Et puis, dans la communauté, ça me permet de ne pas me retrouver dans des choses qui emportent les jeunes. Donc, au point de vue de la Dlenga, si j'y venis.
10: Pour Darius Isiaïra, coordonnateur de l'organisation Africa Mani, section d'Oicha, l'accompagnement des jeunes doit justement permettre de multiplier ces types d'initiatives. Son organisation mise notamment sur la formation des jeunes dans plusieurs secteurs. L'objectif est, selon lui, de permettre aux jeunes de s'autofinancer et de les éloigner de plusieurs risques.
5: Nous sommes en train de procéder à la formation de tous les entrepreneurs et créer d'autres entrepreneurs, former les jeunes pour qu'ils puissent prendre leur destin en main. Vous êtes sans ignorer que la jeunesse désœuvrée là court le risque d'intégrer les groupes armés et c'est pour le désavantage dans leur avenir. L'impact par rapport à ça, c'est que un jeune entrepreneur, après avoir créé son entreprise, il a la possibilité d'engager d'autres jeunes et vont gagner leur vie en partir de cette entreprise-là.
10: Dans tous les cas, ces jeunes de la ville d'Oicha plaident pour un accompagnement de l'État et des organisations humanitaires afin de renforcer et de développer leurs initiatives. Oicha, Sami Kita, pour Habari za Mahali.
2: Pour terminer, malgré certaines limitations physiques, les personnes vivant avec handicap démontrent chaque jour qu'elles sont capables d'exercer différents métiers et de contribuer au développement de la communauté. À Beni, elles sont notamment présentes dans la cordonnerie, la menuiserie, la coupe et couture, le commerce, le journalisme et bien d'autres domaines. Le syndicat des personnes vivant avec handicap appelle la communauté au soutien de ces initiatives. Les détails avec vous, Madine Zenza.
12: Au Centre pour personnes handicapées physiques de Beni, près de l'hôpital général de référence, M. Tchera, cordonnier depuis plus de 20 ans, témoigne de son parcours. Grâce à son métier, il a pu fonder une famille, scolariser ses enfants et subvenir à ses besoins. Il a également formé plusieurs personnes afin qu'elles deviennent autonomes. Un autre jeune, malgré les difficultés aux jambes, fabrique de belles chaises. Il appelle les personnes vivant avec handicap à ne pas se limiter à la mendicité, mais à développer leurs capacités dans différents métiers. Il déplore également le préjugé de certains commerçants qui pensent qu'une personne handicapée vient forcément demander de l'aide lorsqu'elle entre dans une boutique.
13: Je suis garnisseur, ça me donne la paix dans la communauté. Je vis bien, mais je trouve de l'argent. Bon, je suis fier de moi-même alors, on me compte parmi les gens. Le fait de travailler peut nous inviter, les ridicules lorsque vous allez chez quelqu'un. Lorsque vous travaillez vraiment, au lieu que les gens t'esquivent, ces gens ont besoin d'être à côté de vous.
14: Mimi kunyeni lipatiaka kazi ya cordonnerie, nishaka kuwa.
15: Depuis que moi j'ai trouvé ce travail de cordonnerie, j'ai constaté que beaucoup de gens me respectent. S'il y a une réunion dans le quartier, ils se disent qu'ils doivent m'entendre aussi pour participer. Ce respect vient de mon travail. J'apporte à manger à mes enfants, je ne suis pas mendiant. Mon travail me facilite tout. Je ne peux pas manquer d'argent.
12: Les habitants reconnaissent eux aussi le talent de ces personnes, notamment dans les travaux manuels et même en journalisme.
16: Je reconnais la capacité de faire bien les choses par les personnes vivant avec handicap. Travailler dans le fonds social, dans le commerce ambulant, on le voit dans la coupe couture, ils font bien vraiment leur travail. C'est pas bien quand quelqu'un a encore la capacité de travailler, mais il se livre à la mendicité.
12: Mumbereki Simbijolisco, chargé du programme au sein du syndicat des personnes vivant avec handicap à Beni, encourage la communauté à soutenir ses talents plutôt que de marginaliser les personnes concernées.
17: Le fait que la personne avec handicap a déjà un travail, elle se sent autosuffisante. La communauté, de pouvoir considérer les personnes avec handicap partout où elles sont. Les personnes avec handicap ne doivent pas toujours être victimes de discrimination, qu'elles puissent accéder aux mêmes droits que toutes les autres personnes dans la communauté. Si elles ont besoin du travail, qu'elles l'obtiennent au même titre que les autres personnes, on sait, de la société.
12: Les handicaps ne signifient donc pas l'incapacité. Lorsque les personnes vivant avec handicap bénéficient d'opportunités et d'encouragement, elles peuvent développer leurs talents, devenir autonomes et contribuer pleinement à la société.
2: Et c'est par là que nous mettons un point à cette session des nouvelles. Messieurs et dames, si vous nous avez rejoints en cours de diffusion, vous pouvez réécouter ces informations en consultant le site web www.abarizamali.org. Nick Mukobelo a été à la présentation. Merci à vous de l'avoir écouté.
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3: Salut madame, monsieur, bienvenue à l'écoute de ces carnets de communiqués. 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Voilà, c'est tout pour ces carnets de communiqués. Merci de l'avoir écouté.
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2: Notre peur la plus profonde n'est pas d'être inapte. Elle est que nous puissions être dotés d'un pouvoir sans commune mesure. On n'apporte rien au monde en se dévalorisant. Il n'est pas éclairé de se faire plus petit que l'on est, simplement pour rassurer les autres autour de nous. Si nous nous libérons de notre propre peur, notre présence seule pourra aussi libérer les autres.
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3: Mesdames et messieurs, bonsoir, voici le journal sur RTVH, le titre. L'annonce par le président de la République Tshisekedi Tshilombo, Félix Antoine, de la tenue prochaine d'un dialogue national est saluée par le ministre du Commerce extérieur, Julien Paluku. Sur son compte X, Julien estime qu'il ne s'agit pas d'une paix de cimetière ni une cohésion piégée, mais encore moins... une prime à la guerre.
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3: La communauté musulmane ne ménage aucun effort pour combattre la maladie à virus Ebola. Assurance faite ce vendredi par Ramza Siviwa Bifosa, représentant adjoint chargé de développement, administration et finances dans la communauté musulmane de Boutembo-Loubero.
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3: Et le parlement d'enfants Boutembo-Loubero intensifie la sensibilisation sur la lutte contre la maladie à virus Ebola. Ce vendredi, il a réuni les enfants vendeurs d'emballage et des jus au bureau du marché central de Boutembo.
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3: Voilà pour les titres, la technique et l'œuvre de Fabrice Mihimbi. De Fabrice Mihimbi à la présentation, Elias Kassesso.
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3: C'est l'intégralité du journal. Bonsoir. Le ministre du Commerce extérieur, Julien Paluku Kaungya, salue l'annonce par le président Félix Tshisekedi de la tenue prochaine d'un dialogue national. Dans son adresse à la nation, le chef de l'État a martelé sur la paix, la cohésion et la refondation de l'État. Nous en parlons. Dans une réaction publiée sur son compte X, le ministre Julien Paluku Kaungya s'est livré à une véritable dissection des 40 minutes de l'adresse à la nation du chef de l'État, diffusée dans la soirée des jeudi 27 août sur les antennes de la RTNC. Allons croire, 30 ans après, le président Tshisekedi Tshilombo, Félix Antoine, vient de siffler la fin de la récréation politique en RDC en remettant en cause les arrangements politiques du passé. Le nouveau paradigme présenté par le chef de l'État est fondé sur la quête d'une paix définitive et non de cimetière, une véritable cohésion nationale sans calcul politicien et une refondation de l'État qui ne peut consacrer pas la prime à la guerre, noté Julien Paluku. Le patron d'Ibirec et au cadre de l'Union sacrée de la nation prévient que cette trilogie conceptuelle est une rupture avec la compromission, l'impunité et une cohésion nationale piégée. Elle confirme le statut de fin stratège reconnu à Félix Tshisekedi qui contraint ses détracteurs à se retrouver avec un train de retard. Parlant du microcosme politique de la RDC, Julien Paluku fait savoir que les habitués au calcul politique lors des dialogues précédents sont désemparés et crient sur tous les toits. D'autres, complètement déboussolés, s'apprêtent à leur emboîter le pas. S'adressant à ceux qui ont fait de la rébellion et de la violence une carrière, l'ancien gouverneur du Nord qui vous les invite à choisir les urnes car seule la démocratie et ses valeurs triompheront. Prenez les armes et il ne vous restera plus qu'à écarquiller les yeux, déposer les armes et la nation vous ouvrira ses portes, conscientise-t-il. Revenons sur le choix de la RDC pour abriter le prochain dialogue politique. Julien Paluku rappelle l'une des phrases phares du héros national Patrice Emery Lumumba. Je cite, « L'histoire du Congo s'écrira au Congo par ses dignes fils et filles. Une histoire de gloire et de dignité. » Fin de citation. Annonce du dialogue national, la population du Nord Kivu reste divisée entre scepticisme et soutien. C'est le Franco Mukenzi de la synergie des mouvements citoyens de Boutembo. La priorité de cette partie du pays est on la paix. Les mieux seraient d'investir ou d'inviter toutes les parties sans distinction dans ces dialogues convoqués par le chef de l'État Tshisekedi Tshilombo, Félix Antoine. La société civile du Nord Kivu, de son côté, à travers son président John Banyene, appelle plutôt la communauté internationale.

0: On a faire pression sur le l'AFC-M23 pour que le processus de Doha aboutisse. Suivez ici tour à tour Franck Mukenzi, porte-parole de la synergie des mouvements citoyens de Butembo et John Banyene, président de la société civile du Nord-Kivu, dans cet extrait choisi par Patrick Osialoua.
1: Quand on va nous amener, nous les provinces, entrer en gros dialogue, est-ce que nous avons un problème avec les dirigeants des provinces? Nous avons qu'il y a que c'est le problème entre les Congolais et les M23, si pas les Kabila, les Nanga et consorts. Et là, il fallait que tous ces gens se mettent sur la table, qu'on discute. Mais là, on se demande, qu'est-ce qui se fait à Doha? Qu'est-ce qui se fait à Washington? Qu'est-ce qui se fait, je ne sais pas, à Suisse, c'est pas tout là. C'est quoi la solution? Il y a des pistes seulement. Soit on appelle tous les belligérants, c'est une table de discussion, y compris maintenant les Congolais que nous sommes, tel que ça a été souhaité, ensemble, pas nous prendre séparément. Là, on va discuter. Si ce n'est pas le cas, il faut mobiliser nos forces militaires qu'on se mette à la guerre. Et puis, à fin de compte, on pourra les chasser dans celle.
2: Pour ce qui concerne Doha, vous savez, là, c'est multidimensionnel. C'est une crise endogène et exogène. Et donc, je crois qu'il fallait plus mettre de pression pour que le processus de Doha puisse se clôturer le plus tôt possible, okay, pour que la paix revienne. Parce que moi, je doute fort de dire que le dialogue inclusif, si même on pouvait inviter le M23 et les autres belligérants, ce dialogue-là pouvait les contraindre d'à quoi pour qu'ils puissent respecter, parce qu'il y a même des résolutions des Nations Unies qui peinent à être exécutées.
0: Il est à présent à 18h36 à Butembo et à Bénéville. La communauté musulmane ne ménage aucun effort pour combattre la maladie à virus Ebola, assurance faite ce vendredi 28 août par Hamza Siviwa Bifosa, représentant adjoint chargé de développement, administration et finances dans la communauté musulmane de Butembo Lubero, au cours d'une causerie avec le Point Foucault Média. Dans leurs pratiques habituelles, les musulmans se lavent régulièrement les mains et prônent la propreté. Hamza Siviwa encourage l'enterrement digne et sécurisé, mais aussi l'usage des sacs mortuaires pendant cette période épidémiologique. Il est dans ses propos choisis par Steven Maté.
3: Chez nous, on est en train de prier toujours comme à l'accoutumée. On prie toujours parce qu'on est sûr de nous-mêmes. On ne peut pas pénétrer la mosquée, ça c'est lavé. Ça c'est la première des choses. La deuxième des choses, nous, nos prières sont toujours d'assemblée. Et lorsqu'on voit quelqu'un qui semble avoir la toux, on le signale directement. On dit, monsieur, comme nous sommes déjà dans une période un peu critique, vous pouvez vous mettre peut-être à côté. Et comme nous sommes à période un peu critique, on accepte que les équipes qui s'en occupent, ils viennent nous fassent des normes, ils amènent leurs sacs des normes, ils amènent leurs sacs mortières. Et nous, on accepte facilement. On ne peut pas enterrer un musulman sans qu'il ne soit pas lavé. Il doit d'abord être lavé. Alors, on appelle ces gens-là, ils nous apportent les équipements. Alors, nous, on prend les gens d'Edes, on les mélange avec les nôtres, tous. Il se protège et il fait laver le corps. Après le lavement, on part à l'enterrement. Quand on fait tomber le cadavre dans la tombe, là, il y a des personnes qui sont spécialisées pour ça. Ce n'est pas tout le monde qui enterre chez les musulmans. Les mamans restent à la maison et les autres sont là uniquement pour observer. Il y a ceux-là qui sont occupés de cette activité d'enterrement. Il faut que la population comprenne que la maladie est là. Et si on ne respecte pas les conseils des médecins,
0: le Parlement d'Enfant Butembo Lubero intensifie la sensibilisation sur la lutte contre la maladie à virus Ebola. C'est vendredi 28 août où il a réuni les enfants vendeurs d'emballages et des jus au bureau du marché central de Butembo. Objectif, informer ces enfants sur l'existence d'Ebola, le monde des contaminations et des préventions de la fièvre hémorragique. De leur part, ils ont promis d'appliquer le lavage de mains. C'est un reportage de Martelé courant du par Providence Bureau.
4: Ils étaient près de 40 participants, ces enfants vendeurs sensibilisés sur la lutte contre la maladie à virus Ebola. Le message apporté sur les modes des contaminations et des préventions de la MVE, ainsi que sur la prise en charge médicale. La séance a été marquée par des échanges interactifs et une démonstration des lavages de mains. Une fois informés, les participants ont promis d'observer les mesures barrières.
5: Ils nous ont dit qu'on doit se protéger contre Ebola. Laver les mains, ne pas aller dans des lieux de deuil, de ne pas nous toucher comme on le fait souvent avec les amis. Moi seulement, ce que j'ai compris, c'est les signes d'Ebola, comment se protéger. Les signes d'Ebola qu'on vient de m'apprendre, c'est diarrhée, vomissement, la toux. Alors pour moi, c'est seulement me laver les mains, je ne veux pas attraper cette maladie.
6: on a pour mes comptes.
4: Pour le parlement d'Afan Boutembo Lubero, les petits vendeurs constituent un groupe très exposé au risque des contaminations d'Ebola, d'où l'importance de les impliquer dans la lutte, fait savoir Kavira Rouvi Christine, présidente de cette structure.
7: Nous avons ciblé les affaires du marché parce qu'ils sont souvent écartés. On ne se souvient pas trop de ces enfants et ils sont tellement en circulation. Il y a trop de contacts entre eux et ils ont droit à la protection. Nous avons pensé qu'ils ne sont pas encore informés concernant cette maladie. Des gens, parmi les réactions qu'ils ont eues, ils étaient informés mais ils ne croyaient pas à l'existence de cette maladie.
4: Elle plaide pour le renforcement des dispositifs de lavage de mains au marché central de Boutembo. Cette sensibilisation s'inscrit dans le cadre de la campagne Ebola tue, protégeons nos enfants, lancée ces jours.
0: Et la campagne de vaccination contre la polio, la rougeole et la rubéole est lancée le 21 août et qui devrait se clôturer le 25 août dernier va se poursuivre jusqu'au dimanche 30 août 2026 en zone de santé de Boutembo. Cette décision a été prise par l'équipe cadre de la zone de santé de Boutembo pour récupérer les enfants dont les parents avaient des doutes sur la vaccination. C'est Kabira Tassibiwe, infirmière titulaire de l'aire de santé de Kadzia, qui l'a dit à RTVH. C'est vendredi 28 août où elle fait savoir que après le lancement de cette campagne, il y avait moins d'enfants sur les sites de vaccination quelques jours après. Un encombrement d'enfants dont l'âge varie entre 0 et 14 ans est toujours observé sur les sites de vaccination. Nous vous proposons de l'écouter au micro de Nelson Rafiki.
5: Dans les premiers jours qui étaient passés, donc le 21 jusqu'au 23, il n'y avait pas d'engouement dans nos sites de vaccination. Et après, la communauté est en train de comprendre petit à petit que le vaccin est nécessaire pour les enfants. Même jusqu'aujourd'hui, nous sommes en train de continuer à vacciner. La population est en train d'amener leurs enfants sur les sites de vaccination. Il y a engouement comparativement au premier jour. Comme ça pourrait se clôturer le 25, notre médecin chef de zone nous a recommandé qu'il faut partir jusqu'au dimanche, le 30. Nous augmentons 5 jours de récupération. S'il y a quelqu'un qui est en train encore de traîner dans la communauté, nous sommes prêts à lui recevoir. Pour tous les parents, nous voulons leur dire que la vaccination est nécessaire car ça prévient les maladies et surtout que dans les jours passés, il y a je pourrais dire même qu'il y avait une épidémie de la rougeole et même la rubéole. En tout cas, cette vaccination, même si c'était venu au mauvais moment de la lutte contre la maladie à virus Ebola, mais en tout cas, ça lutte très bien contre la rougeole et la rubéole.
0: Et le chef d'établissement scolaire public et privé des deux sous-divisions de Boutembo se sont réunis ce vendredi dans la grande salle de l'ITAV. C'était sur les orientations pratiques à prendre à la rentrée 2026-2027 attendue le 1er septembre 2026. James Wavuhawi de la sous-division Boutembo 1 et Bodo Nguka de la sous-division Boutembo 2 ont indiqué qu'il faut d'abord évaluer les activités de l'année passée pour permettre aux autorités scolaires le démarrage de cette nouvelle année, une rentrée scolaire qui tombe à l'heure où la maladie en virus Ebola est en train de tuer les paisibles populations. Voilà pourquoi les directeurs ainsi que les préfets des écoles ont été appelés au strict respect des mesures barrières en plaçant de l'eau et du savon à l'entrée de chaque salle de classe, mais aussi d'avoir chaque école un thermoflash et d'autres kits nécessaires. Je vous propose d'écouter James Vavouaoué de la sous-division Boutembo 1. Ses propos ont été recueillis par Kabutia Mario.
8: C'était une réunion qui a emporté surtout sur des orientations pratiques à prendre pour la rentrée scolaire effective 2026-2027. Évaluer d'une façon brève les activités de l'année passée, de l'année scolaire 2025-2026, pour nous permettre de voir comment remédier à quelques erreurs constatées l'année écoulée. Il a été aussi question de vulgariser certaines instructions qui sont à vigueur, et surtout celles relatives à cette rentrée scolaire, qui n'est pas comme les autres rentrées scolaires suite à la situation d'urgence que nous traversons actuellement, à savoir la maladie à virus Ebola. Nous leur avons dit qu'ils doivent faire tous les moyens d'abord d'équiper leurs écoles par des kits de prévention contre la maladie à virus Ebola, c'est-à-dire chercher des lavabos à placer à chaque entrée de chaque école et même à chaque porte de chaque classe. Que les élèves, les enseignants, toute personne qui entre dans la concession scolaire se lave correctement les mains.
0: 15 minutes ont suffi pour la présentation de ce journal orienté en ondes par Fabrice Mihimbi. L'écran journal, c'est à 19h30, heure de Butembo et de Chavirimou en territoire des Lubero. À très bientôt. Au revoir.

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2: Amis sportifs, merci pour cette fidélité que vous accordez à ce programme de RTVH. Nous vous accueillons dans cette nouvelle chronique sportive. Le Daring Club Virunga de Goma et l'association sportive Manga Sport du Gabon se sont quittés sur un match nul de débit partout ce vendredi 28 août à Brazzaville. Opposé en rencontre amicale au centre technique FIFA Digne à Kintel, les deux formations disputées. Se testent dans le cadre de leur stage de préparation aux compétitions interclubs de la CAF. Engagé en Coupe de la Confédération, les Montagnards de Goma profitaient de cette explication pour effectuer leur dernier réglage avant de croiser le fer avec le Bazar Brave de Seychelles. De leur côté, les Gabonais de Manga Sport préparaient leur entrée en Ligue des Champions de la CAF. Sauf modification de dernière minute, le Daring Club Virunga bouclera sa préparation au Congo-Brazzaville ce samedi 29 août par un ultime duel face à l'association sportive Maniema Union de Kindu, de nouveau sur la pelouse du stade, alors du centre technique Digne à Kintel. Les 36 clubs qualifiés en Ligue Europa connaissent désormais leurs adversaires. L'UEFA a procédé ce vendredi 28 août au tirage au sort de la phase de la Ligue pour la saison sportive 2026-2027. Cette édition verra notamment l'engagement de Sunderland, club où évoluent les internationaux congolais Noah Sadik et Gilles Aoka, nouvellement engagés. Sunderland avec ses Congolais recevront AZ Alkmaar du Pays-Bas, le Dynamo Zagreb de la Croatie, le Jagiellonia Bialystok de la Pologne, le Levski Sofia de la Bulgarie au Stadium of Light, tout en effectuant des déplacements sur les pelouses de l'AC Milan de l'Italie, d'Anderlecht, de Lech-Poznań de la Pologne et de Torrance du Portugal. Comme pour la Ligue des Champions, alors chaque club disputera 8 rencontres, 4 à domicile et 4 à l'extérieur. Les 8 premiers du classement général se qualifieront directement pour le 8e de finale, alors que les équipes classées de la 9e à la 24e place passeront par le barrage. Le coup d'avant de cette phase de Ligue sera donné le 16 et le 17 septembre 2026. La veille de cette attribution en Ligue Europa, la Ligue des Champions avait elle aussi rendu son verdict au Grimaldi Forum de Monaco. Le tirage au sort de la phase de la Ligue pour l'édition 2026-2027 s'est déroulé ce jeudi 27 août. Cette cérémonie a fixé également le calendrier de 36 clubs qualifiés, marquant ainsi le lancement de la 72e édition de la compétition et dans sa troisième sous la formule de poule unique. Des internationaux congolais disputeront cette phase de Ligue à Rohan Bissaka qui a rejoint Aston Villa alors que le club britannique était déjà qualifié pour la compétition. Et les jeunes milieu de terrain Kalel Moukaou sous le maillot de la formation lilloise. Concernant leurs adversaires, Aston Villa et Rohan Bissaka croiseront le fer à domicile avec le Paris Saint-Germain, le Borussia Dortmund, Fenerbahçe, Viking, champion de la Norvège, tout en effectuant des déplacements sur les pelouses du Football Club Barcelone, du Club Brugge de Galatasaray et du Slavia Prague. De ce côté, le Loas Lille de Kalel Moukaou recevra le Bayern Munich, le Real Betis, Galatasaray et le Slavia Bratislava, tout à se déplaçant bien sûr chez Arsenal, l'AS Roma, Bodo Glimt et Stuttgart en Allemagne. Parmi les autres affiches d'envergure, le Paris Saint-Germain, champion en titre, recevra le Football Club Barcelone et l'AS Roma au Parc des Princes, tout en effectuant un déplacement sur la pelouse de Manchester City. Le Real Madrid défiera l'Inter Milan à domicile avant de se rendre à Londres pour affronter Arsenal, tandis que le Bayern Munich accueillera également Arsenal à Allianz Arena. De la même manière qu'à Ligue Europa, chaque participant dispute 8 rencontres au total face à 2 adversaires issus de chaque 4. Alors, ici de 4 chapeaux de niveau, les 8 premiers du classement général valideront directement leur billet pour le 8e de finale. Le coup d'envoi de la phase de Ligue des Champions alors sera donné dès la première journée programmée du 8 au 10 septembre 2026. Et pour finir, amis sportifs, champions de discipline, le Léopard Basketball de la République démocratique du Congo affronte les Aigles du Mali ce samedi 29 août à Dakar dans le cadre de la quatrième fenêtre des éliminatoires de la Coupe du Monde FIBA Qatar 2027. Cette confrontation suivie du choc contre l'Égypte prévu dimanche 30 août s'annonce décisive pour la sélection congolaise face aux Aigles maliens. Alors, face aux Aigles maliens, puis aux pharaons égyptiens, deux victoires sont impératives pour maximiser leur chance de qualification et maintenir l'espoir de décrocher un billet pour le mondial. La réaction des Congolais doit être immédiate après leur entrée en matière manquée ce jeudi 27 août. Pour leur premier match du tournoi à Dakar, les Léopards se sont inclinés lourdement face à l'Angola sur la marque de 68 à 100 points au Marius Ndiaye Stadium au Sénégal. Amis sportifs, c'est par là que nous bouclons complètement cette chronique sportive. Merci à vous toutes et à vous tous de l'avoir écouté.
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